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0: écoutez RFI Radio France Internationale à la seconde près. Il est 4h en temps universel, 6h à Paris. Bonjour Nemo Ampis.
1: Bonjour Vincent, bonjour à tous.
0: Une nouvelle demi-heure d'infos avec vous et le journal à la une. Volodymyr Zelensky attendu ce jeudi à Bruxelles.
1: Où les dirigeants de l'Union Européenne sont réunis, le président ukrainien vient y chercher davantage de soutien à l'heure où les États-Unis de Donald Trump multiplient les faveurs envers la Russie. L'UE qui entend s'aligner sur les grandes lignes de son budget pour la période 2028-2034, parmi elles, l'immigration. Deux mois et demi après la vague migratoire de Ceuta, nous sommes à Madrid dans ce journal où le Premier ministre Pedro Sanchez est sous pression. RFI vous propose ce jeudi également une large production concernant l'épidémie d'Ebola en RDC, 5 mois après l'annonce officielle de sa propagation. Vous l'entendrez, les obstacles à la riposte sont encore nombreux et puis on vous donne les résultats de la deuxième journée de Ligue des Champions européenne. Avalanche de buts hier soir. Les dirigeants de l'Union européenne réunis ce jeudi à Bruxelles, ils doivent notamment échanger sur le budget de la période allant de 2028 à 2034. Plusieurs sujets majeurs sur la table, l'agriculture, l'immigration, la défense ou encore le soutien à l'Ukraine. Le président Volodymyr Zelensky doit d'ailleurs se rendre dans la capitale belge, lui qui a reconnu s'être senti trahi après les récents agissements de Donald Trump. Un accord sur le diesel avec la Russie, des critiques directes envers lui. Kiev se tourne donc vers Bruxelles, d'autant que l'Ukraine a subi 2 jours consécutifs de frappes russes sans alerte de la part de ses alliés. États-Unis en tête puisque le Pentagone aurait coupé Starshield, la version militaire de Starlink utilisée par l'armée ukrainienne. Starlink, c'est service d'accès à Internet développé par SpaceX. À quelques heures de cette visite, c'est les précisions de Pierre Benazé à Bruxelles.
2: Nous sommes en désaccord profond avec les États-Unis, résume un diplomate européen après cette nouvelle volte-face américaine. Mais les Européens affirme n'avoir pas le choix face à la Russie et après avoir pris de nouvelles sanctions contre le Kremlin cette semaine, ils vont réaffirmer leur soutien à l'Ukraine à l'occasion de la venue de Volodymyr Zelensky. Très critique, la chef de la diplomatie européenne résume le sentiment général. Kaya Kallas.
3: Notre message aux États-Unis est que seule la pression fonctionne avec la Russie. Pourquoi conclut-il ces accords et relâche-t-il la pression sur Moscou? Nous voyons bien que la Russie réagit par de nouvelles attaques et une escalade qui ne fait que s'intensifier. Cela ne fonctionne clairement pas.
2: Mais au-delà de la solidarité réaffirmée avec l'Ukraine et de l'appel de l'OTAN à appuyer la défense anti-aérienne du pays, les Européens se préparent à l'idée d'un nouveau soutien financier. Après le prêt de 90 milliards d'euros décidé en décembre dernier, ils ont tous des finances publiques en difficulté et envisagent déjà de demander une rallonge financière à leurs partenaires du G7 hors États-Unis, bien entendu. Pierre Benazet, Bruxelles. RFI.
1: L'Ukraine où les frappes russes d'hier ont fait au moins 15 morts et une nouvelle fois endommagé des infrastructures énergétiques alors que la connexion à Starlink s'est améliorée dans la soirée selon le ministère de la Défense. Je vous le disais, le Conseil européen qui devrait également parler immigration lors de cette réunion à Bruxelles. 2 mois et demi maintenant après le drame migratoire de Ceuta, l'enclave espagnole du nord du Maroc où 70 à 80 000 personnes selon les sources avaient réussi à se rendre illégalement depuis le Royaume chérifien. Le roi d'Espagne s'y est rendu ces dernières heures, rappelant que l'enclave était indissociable de son pays, tandis que le Premier ministre socialiste Pedro Sanchez, lui, ne semble pas prêt de suivre l'UE sur ce sujet. RFI Madrid, François Musso.
4: Le leader espagnol est en fâcheuse posture sur la question de Ceuta. Depuis Bruxelles, on lui demande de mettre fin à la présence de milliers de migrants. Pour l'Union européenne, cette frontière terrestre avec l'Afrique est devenue un lieu de passage inacceptable et elle cherche un accord avec le Maroc dans le but de favoriser leur expulsion. Or, cela n'arrange pas du tout le chef du gouvernement espagnol. Depuis l'entrée massive de 80 000 migrants fin juillet, celui-ci ménage son voisin marocain alors que le royaume alaouite est accusé par l'opposition d'avoir organisé ou du moins favorisé ce qu'elle qualifie d'invasion. Les forces de l'ordre espagnoles encouragent un retour aux frontières de certains migrants, mais au compte-gouttes. Or, ce n'est pas la priorité de Pedro Sanchez, qui vient d'annoncer des élections législatives anticipées pour fin novembre et qui a intérêt à centrer sa campagne sur le drame du logement, une des grandes préoccupations des Espagnols et qui provoque ces jours-ci des manifestations importantes dans tout le pays. De l'autre côté de l'échiquier, la droite et l'extrême droite axent leurs revendications précisément sur la question sécuritaire et migratoire à Ceuta. François Musso, Madrid RFI.
1: Je vous le disais, Felipe VI s'est rendu à Ceuta mardi. Hier, le souverain espagnol était à Melilla, l'autre enclave située dans le nord du Maroc. Il a réclamé à Rabat une relation basée, je cite, sur la confiance et la bonne foi. Et ce Conseil européen, on en parle dans nos différents rendez-vous d'information. Nous appellerons notre envoyé spécial à Bruxelles, Muriel Paradon, dans 2 heures. Autre grand rendez-vous sur RFI ce matin. Cela fait officiellement 5 mois, en ce 15 octobre, que l'épidémie d'Ebola a été déclarée en République démocratique du Congo. Les chiffres sont toujours aussi inquiétants. Plus de 9000 cas confirmés, parmi lesquels plus de 4300 décès, soit déjà l'épisode le plus meurtrier que le pays n'ait jamais connu. Et aujourd'hui, les obstacles à la riposte restent nombreux pêle-mêle. Détection tardive, chaîne de transmission mal identifiée, absence de vaccin spécifique et bien sûr insécurité. Florence Maurice.
5: Jamais une épidémie d'Ebola ne s'était propagée aussi vite en RDC. L'Ituri, où le premier cas a été identifié, reste l'épicentre. Mais le virus circule désormais dans 6 autres provinces, Nord-Kivu, Sud-Kivu, Sud-Ubangi, Haute et Bawele, ainsi que la Tchopo. La transmission locale a pu être contenue dans certaines zones de santé, mais l'épidémie reste active et continue de s'étendre géographiquement. Début octobre, une nouvelle zone de santé a recensé ses premiers cas à Limbongo, dans le Nord Kivu. À titre de comparaison, lors de l'épidémie de 2018-2020, il avait fallu plus d'un an pour dépasser les 2000 contaminations. Il y en a déjà plus de 9000 dans cette épidémie. Plusieurs facteurs l'expliquent. Un retard à l'allumage déjà. L'épidémie a été déclarée alors que le virus circulait probablement depuis plusieurs mois. Par ailleurs, la RDC concentre une série de facteurs qui compliquent la riposte. Des territoires densément peuplés, des corridors commerciaux, des populations déplacées, une forte insécurité. Résultat, une grande partie des chaînes de transmission échappent encore aux équipes sanitaires. Selon l'OMS, moins de 20% des nouveaux cas de contamination concernent des personnes identifiées comme des contacts connus de cas confirmés, un chiffre extrêmement bas.
1: Florence Maurice. Et autres indicateurs inquiétants, le taux de létalité, il atteint 48,2%, soit près d'un décès pour 2 cas confirmés. Dans une demi-heure, sur nos antennes, entretien entre le ministre congolais de la Santé, le docteur Samuel Roger Kamba, entretien avec Christophe Boisbouvier, à écouter donc dans une demi-heure. C'est arrivé hier matin, les autorités turques prenaient le contrôle du siège de la principale chaîne de télévision d'opposition, Halk TV, connue pour sa couverture critique de la politique du président Recep Tayyip Erdogan. Une opération qui s'inscrit dans le cadre d'une enquête judiciaire contre les dirigeants de la chaîne, mais les syndicats de journalistes et l'opposition y voient une nouvelle dérive autoritaire du pouvoir. À Ankara, la correspondance d'Anand Lauer.
6: Depuis que les autorités turques, par une décision de justice, ont pris le contrôle de Halk TV, les députés d'opposition se pressent dans les bureaux de la chaîne à Istanbul ou ici à Ankara. Suat Özcadaş est élu du parti Yeni, premier parti d'opposition. Pour lui, aucun doute possible, c'est le pouvoir politique, le président Recep Tayyip Erdogan lui-même, qui a ordonné cette opération.
7: Ils ne veulent pas que la Turquie apprenne les vérités qui sont révélées sur cette chaîne. Alors ils utilisent leur justice pour la faire taire. La démocratie en Turquie subit une attaque violente. Les journalistes, les intellectuels, les opposants sont sous pression constante et croissante. Notre pays est désormais parmi les pires du monde pour la liberté de la presse et la liberté d'expression.
6: Une petite foule se rassemble sous les fenêtres de Halk TV. Mehmet Ali est avocat, téléspectateur de la chaîne, et il est très inquiet.
8: Ma première pensée quand j'ai appris la nouvelle, ça a été, après ça, qui sait s'il y aura encore des élections en Turquie. Si ce pouvoir se croit tout permis au point de prendre le contrôle de la première chaîne de télé, alors on est en train de devenir comme la Russie ou l'Azerbaïdjan, où il n'y a pas d'élections libres. C'est terrible.
6: Dans la foulée de la mise sous tutelle, les autorités ont décidé de bloquer l'accès à tous les comptes de Halk TV sur les réseaux sociaux, suivis par plus de 8,5 millions d'abonnés au total. Un angle Ankara, RFI.
1: Vous en parlez également hier du procès de Selma Tahar à Ouidat qui s'est ouvert devant la cour d'assises spécialement composée de Paris. Selma Tahar à Ouidat, surnommée la revenante par la presse, est aujourd'hui âgée de 33 ans et est poursuivie pour association de malfaiteurs terroristes pour avoir rejoint le groupe État islamique entre 2014 et 2020. Pour le premier jour, la cour s'est penchée sur la personnalité de l'accusée. accusé et les dynamiques au sein de sa famille, dont 15 membres sont partis en Syrie dès 2014. Laura Martel aussi s'y est penchée, son portrait.
9: Une secte, c'est ainsi que Selma Taharawidat décrit sa famille avant même toute radicalisation. Le gourou, c'est son frère Fodil qui s'érige en chef de famille face à un père alcoolique et violent, une autorité absolue qu'il impose à ses 8 sœurs avec l'assentiment de la mère qui privilégie son unique garçon. Ma mère disait toujours, ton frère c'est mieux que toi, ce qui est bon pour toi. Il contrôlait tout, nous frappait pour tout et rien, se souvient Selma. À 18 ans, elle cherche à échapper à ce vase clos par un mariage qui la plonge dans la religion. L'ex-danseuse hip-hop qui se rêvait avocate se voile intégralement puis abandonne les études à mesure que son rigorisme est alimenté puis dépassé par la radicalité de son frère. Elle pense aller vivre sa religion en Algérie, dit-elle, lui impose la non-mixité à la maison, montre des vidéos de propagande et prône le djihad. Interpellé fin 2013 après un premier séjour en Syrie, Fodil presse la famille de rejoindre l'EI, ce que feront 23 de ses membres, dont 15 adultes, entre mai et septembre 2014. Je venais de divorcer et de retomber sous la coupe de mon frère, alors que je me retrouvais sans études, isolée, que je n'arrivais plus à me projeter en France, Fodil m'a convaincue que j'avais un rôle à jouer là-bas. J'avais besoin de me sentir importante et peur de perdre ma famille, explique l'accusé, qui refuse toutefois de rejeter sur son frère l'entière responsabilité de son départ.
1: Laura Martel, en bref, un troisième cycle de pourparlers entamé au Venezuela entre l'opposition et le gouvernement intérimaire dirigé par Delcy Rodriguez. C'est un responsable du département d'État américain sous couvert d'anonymat qui l'a annoncé. Il devrait se prolonger jusqu'à la fin de la semaine prochaine, dit-il, et se concentrer sur les futures élections et la participation des différents partis politiques. Les États-Unis, justement, dans ce journal, c'est l'une des nouvelles figures de la Maison-Blanche, sa nouvelle porte-parole, Kathy Zakaria. Et dès les premières heures sous sa nouvelle casquette, elle a beaucoup fait parler d'elle, entre ses approximations, son profil, son expérience et ses positions. Loubna Anaki est à New York pour RFI.
10: Good morning.
11: Il y a à peine deux jours, Kathy Zakaria faisait ses débuts dans la salle de presse de la Maison-Blanche. Le briefing a duré moins de 15 minutes. Elle a accordé seulement trois questions à des médias pro-Trump. Une prestation qui a tout de suite fait réagir. Entre les hésitations, les longs silences et les lapsus, ce fut mouvementé.
12: Mon président, pardon, mon mari, elle est bonne celle-là.
11: Depuis cette conférence, de nombreux journalistes et responsables politiques questionnent le choix du président et surtout le CV de la nouvelle porte-parole. Passée par les plateaux de la chaîne ultra-conservatrice Fox News, Kathy Zakaria a toujours été présentée comme avocate. Mais selon les médias, il n'y a aucune trace indiquant qu'elle a bien passé l'examen du barreau. Et lorsqu'un journaliste l'interroge à ce sujet, elle se contente de répondre qu'elle a passé l'examen lorsqu'elle a déménagé en Chine. Aujourd'hui, des organisations qui luttent pour plus de transparence en politique demandent au barreau de Californie, là où réside officiellement Kathy Zakaria, d'ouvrir une enquête. Mais pour le moment, la Maison-Blanche, elle, n'a pas commenté ces informations. Loubna Anaki, New York, RFI.
1: Pluie de buts hier sur les pelouses européennes à l'occasion de la deuxième journée de Ligue des Champions. Liverpool a ouvert le bal avec une victoire 6-3 sur les Autrichiens de la Le Real Madrid s'est ensuite offert une remontada face à l'AS Roma, 4-3. C'était le choc de la soirée Manchester City-Paris Saint-Germain et ce sont les doubles tenants du titre qui en sortent vainqueurs, 4-2. Et puis Aston Villa a balayé Fenerbahçe, 6-0, 6h13 ici à Paris.
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1: Dans un instant, un coup de téléphone à notre correspondante au Brésil, J-10, avant le second tour de la présidentielle et un projet de loi qui pourrait faire basculer les résultats entre Flavio Bolsonaro et Lula. La réduction du temps de travail, ça vient d'être adopté par le Parlement. L'écrivain ivoirien Amadou Koné est notre invité. Son premier roman, Les Frasques d'Ebinto, sortait en 1975 et plus d'un demi-siècle plus tard, il est adapté au cinéma. Dans 10 minutes, on finira cette demi-heure en musique. Mais tout de suite, le reportage international. En Italie, ou comme un peu partout en Europe et dans le monde, les discours masculinistes gagnent du terrain sur les réseaux sociaux, dans le monde politique également. Illustration avec le président du parti Futuro Nazionale, Roberto Vannacci, candidat aux législatives l'année prochaine. Le mouvement a été créé en début d'année, mais séduit déjà la frange la plus à droite de l'électorat de Giorgia Meloni. Dans son programme, il prône notamment le retour d'un patriarcat méditerranéen, des restrictions d'accès à l'IVG ou encore l'abrogation nom du crime de féminicide. C'est un reportage signé Alexandra Sirgan depuis Rome.
10: Les meetings de Roberto Vannacci débutent toujours de la même façon. Diffusion de l'hymne national et acclamation de celui que ses partisans surnomment le général pour sa longue carrière militaire dans les rangs de l'armée de terre italienne.

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0: Bonjour à vous, ravi de vous retrouver pour un RFI Matin qui marque le début d'une journée spéciale sur RFI. 5 mois après l'officialisation d'une 17e épidémie d'Ebola en RDC. Quel bilan, quelle riposte, quelles conséquences sur le terrain? Au quotidien, on va tenter de répondre à toutes ces questions. D'abord avec nos invités ce matin, notamment dans une demi-heure, Samuel Roger Kamba, ministre congolais de la Santé publique, de l'hygiène et de la prévoyance sociale. D'abord sur RFI, c'est votre journal, Nathalie Miché, bonjour.
2: Bonjour Andréane, bonjour à tous.
0: À la une, ces frappes russes incessantes en Ukraine.
2: 2 morts ce matin, déjà 15 victimes hier dans ces attaques qui sont facilitées par de récentes décisions des États-Unis. Volodymyr Zelensky accuse l'armée américaine de ne plus partager ses renseignements. À Kiev, les habitants sont plongés dans l'inquiétude. En ce 15 octobre, Andréane vous le disait, journée spéciale consacrée à l'épidémie d'Ebola. L'OIM redoute une propagation du virus dans les pays voisins et en particulier au Soudan du Sud. Nous irons également à Bruxelles pour la bataille budgétaire de l'Union européenne. Et puis le football avec le Paris Saint-Germain et le Real Madrid, victorieux hier soir en Ligue des Champions, mais chacun à sa façon.
0: D'au moins 2 morts en Ukraine après de nouvelles frappes menées par la Russie.
2: Ce matin, dans le sud-est du pays, ça s'est passé dans la région de Dnipropetrovsk au lendemain de bombardements qui ont déjà fait 15 morts hier dans d'autres régions. L'Ukraine qui subit de plein fouet ce qui ressemble à une forme de désengagement américain. Le renseignement militaire aux abonnés absents, le réseau satellitaire Starshield qui tourne au ralenti alors qu'il est indispensable pour intercepter les drones. Dans la capitale ukrainienne, Emmanuel Chaz, l'attitude des États-Unis de Donald Trump plonge les habitants dans l'angoisse.
3: À Kiev, les dernières décisions américaines sur le partage de renseignements notamment sont perçues avec inquiétude par des résidents éprouvés par des nuits sans sommeil et des frappes russes quotidiennes. Sofia, psychologue, se sent abandonnée par les alliés de l'Ukraine.
4: C'est terrible. La situation est telle qu'il règne un grand sentiment d'incertitude et de peur quant à l'avenir, quant à la façon dont tout cela va se dérouler et une certaine méfiance envers nos partenaires internationaux. Autrement dit, s'il y avait au moins un espoir par le passé que l'Europe et les États-Unis nous soutiennent, cet espoir semble maintenant disparaître étant donné les événements.
3: Maria, gestionnaire de projet dans une entreprise, essaie d'être pragmatique.
5: En fait, je peux presque comprendre pourquoi ils font cela, puisque ce n'est absolument pas dans l'intérêt de l'Amérique que nous défendions nos droits, nos frontières. Donc peut-être que si l'on considère la question du point de vue d'un homme d'affaires, nous agirions de la même manière à la place d'un pays fort. Quant à mon opinion sur Trump, il aurait peut-être dû en dire moins. Quand on dit chaque soir aux gens qui subissent les frappes de missiles balistiques que l'incendie va bientôt se terminer, nous, assoumis par exemple, quand on appelle notre grand-mère qui parle des bombes planantes qui tombent sur la ville chaque jour, c'est évidemment terrible à entendre.
3: Publiquement, les Ukrainiens restent mesurés. Ils ne veulent pas se montrer ingrats envers le partenaire américain, mais sur les réseaux sociaux et en privé, les opinions sont plus tranchées et Donald Trump est tenu pour co-responsable des frappes russes meurtrières de ces derniers jours. Emmanuel Chaz, qui est RFI.
2: Et lors de sa visite à Londres hier, Volodymyr Zelensky a dit se sentir trahi par Donald Trump, mais il assure qu'il compte toujours sur le partenariat avec les États-Unis. Pour ce qui est du soutien des Européens, le président ukrainien va s'en assurer. Il se rend à Bruxelles à l'occasion du sommet des 27 États membres qui s'ouvre aujourd'hui. Un sommet européen où il va largement être question des délicates prévisions budgétaires. L'objectif, c'est de faire avancer les concertations sur le budget 2028-2034 pour tout boucler avant la fin de l'année. Et la mouture qui circule à Bruxelles ne plaît pas du tout à Marine Le Pen, la candidate du Rassemblement National en France pour la présidentielle, s'est rendue sur place hier pour mettre en garde elle-même l'exécutif européen, Raphaël Delvolvé.
6: Dès son arrivée en Belgique, Marine Le Pen avait déclaré au Financial Times venir lancer un bras de fer avec les institutions européennes.
7: Les institutions européennes n'ont aucune autorité sur les gouvernements.
6: Le contexte est choisi. Le Conseil européen espère boucler son CFP, cadre financier pluriannuel, avant la fin de l'année. La patronne de l'extrême droite somme Bruxelles d'attendre les élections en France, mais aussi en Espagne, en Italie et en Pologne.
7: Ceci constituerait un tel scandale démocratique que, il me semble, qu'un certain nombre de dirigeants de gouvernement ne prendront pas le risque de l'illégitimité du prochain CFP.
6: Façon d'appuyer l'un des piliers de son programme économique tout juste dévoilé, la division par deux de la contribution française à l'Union européenne.
7: Et je défendrai donc un plafonnement strict à 5 milliards d'euros nets.
6: La favorite des sondages promet aussi de sabrer à l'Europe ses fonds alloués à la santé, la sécurité, la diplomatie ou encore aux futures adhésions.
7: La Commission européenne, elle souhaite se constituer en État. Nous ne le souhaitons pas.
6: Un défi à Bruxelles, mise en scène depuis la capitale européenne, où elle devra, si elle est élue, également trouver des alliés au Conseil des 27. Depuis la défaite du Hongrois Orban, il en reste un, le Premier ministre tchèque Andrej Babiš.
2: Raphaël Delvolvé, service politique de RFI en France. C'est aujourd'hui que les organisations lycéennes retrouvent le ministre de l'Éducation. Troisième réunion du genre pour mettre fin à la crise. À la veille des vacances scolaires, pour l'instant, les représentants du mouvement lycéen comptent poursuivre la mobilisation.
0: Journée spéciale Ebola sur RFI. 5 mois après sa réapparition officielle en RDC, le virus inquiète les autres pays du continent.
2: Un deuxième cas vient d'être confirmé au Kenya. Il s'agit d'un proche du premier malade arrivé dans le pays en provenance de la RDC via l'Ouganda. Et l'Organisation internationale pour les migrations redoute qu'Ebola ne contamine également le Soudan du Sud, voisin de l'Est congolais, fragilisé par les conflits armés, marqué par d'importants déplacements de population. Entre les deux pays, beaucoup de marchandises circulent de façon informelle et ces flux échappent à la surveillance sanitaire. L'une des priorités est donc de renforcer les contrôles. Explication d'Alerte Chianda, coordinateur de la riposte contre Ebola pour l'OIM.
8: Du côté du Sud-Soudan, par exemple, il y a des soucis parce que le passage officiel était fermé. Donc, du coup, ça a encouragé les passages vers le point non contrôlé. Et c'est là où ça inquiète. Et c'est là où on voulait, et surtout pas, que ça traverse et ça propage vers un pays qui confronte déjà avec des situations encore beaucoup plus compliquées que la RDC. Au niveau de Rotoele, il y a déjà beaucoup de zones de santé qui commencent à déclarer, donc l'épidémie avance un petit peu. Et nous sommes déjà pas trop loin dans les zones frontalières avec le Sud-Soudan. Donc on n'attend pas le pire. Donc, ce qu'on fait, on a anticipé et c'est comme ça que nous avons déjà commencé pour parler avec le gouvernement sud-soudanais et OIM qui avait déjà fait un travail du côté de Ouganda a déjà entrepris à l'avance avant que ça éclate complètement au niveau des zones préfrontalières à cause des mouvements et des mobilités.
2: Alerte Chianda, coordinateur de la riposte contre Ebola, il était au micro de Florence Maurice.
0: 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Au Mali, Nathalie, l'armée reconnaît un incident tragique dans une zone d'opération.
2: Un incident tragique qui a occasionné des pertes en vie humaine, mentionne ce communiqué de l'armée malienne. Le texte ne dit pas toutefois le lieu, la date, il ne donne non plus aucun bilan. Cette communication intervient néanmoins après la mort lundi de 8 civils, uniquement des femmes et des enfants, tués dans des bombardements aériens dans la région de Ségou, à Zanakoro. Bavure révélée par RFI, vous avez pu entendre hier le témoignage d'une rescapée. D'après les informations de RFI, une dizaine de blessés se trouvent toujours dans un état grave.
0: En Israël, Benjamin Netanyahou, sous le feu des cris concernant ses éventuelles responsabilités autour des massacres du 7 octobre.
2: Oui, depuis des semaines, les révélations s'enchaînent. Le Premier ministre israélien est accusé de n'avoir pas donné suite aux alertes, aux avertissements venus de pays étrangers, mais aussi de ses propres services de sécurité. Et à 2 semaines des élections législatives, voici que l'ancien chef du Shin Bet attaque Benjamin Netanyahou en diffamation. Il l'accuse d'avoir menti sur leurs responsabilités respectives. À Jérusalem, Frédéric Misselin.
9: Un ex-chef des services secrets qui traîne en justice un premier ministre en exercice lui réclame près de 900 000 euros de dommages et intérêts. L'affaire est pour le moins inhabituelle. Ronen Bar dirigeait le Shin Bet le 7 octobre 2023 lors de l'attaque terroriste du Hamas. 2 ans plus tard, il démissionne, reconnaît les défaillances de son service, mais pas les accusations de faute criminelle portées par Benjamin Netanyahou, qui juge l'appareil sécuritaire israélien responsable. Ronen Bar contre-attaque, Benjamin Benjamin Netanyahou ment, je cite, pour se couvrir. Dans un document de 134 pages transmis à la justice, il affirme que le Shin Bet a prévenu le Premier ministre de la menace à plusieurs reprises avant le massacre. Benjamin Netanyahou a ignoré les avertissements et assure qu'on ne l'a pas réveillé ce matin-là. L'ex-chef des renseignements dit qu'il a appelé son attaché militaire. Ronen, tu es sérieux, rétorque Benjamin Netanyahou, tu pouvais m'appeler sur le numéro sécurisé. Le Premier ministre a toujours refusé la mise en place d'une commission d'enquête indépendante. Frédéric Misselin, Jérusalem, RFI.
2: Et dans la bande de Gaza, la défense civile palestinienne rapporte un bilan de 4 morts dans des frappes israéliennes. Pas de commentaire de la part de l'armée israélienne.
0: Aux États-Unis, à moins de 3 semaines des mi-termes, les élections de mi-mandat, Donald Trump en première ligne de la campagne républicaine.
2: Le président en exercice veut à tout prix éviter une victoire des démocrates. Alors il multiplie les meetings, mais aussi les promesses, Lubna Anaki.
10: Au plus bas dans les sondages, Donald Trump le sait, garder le contrôle de la Chambre des représentants et du Sénat semble plus que compromis. Le scrutin du 3 novembre approche, alors le président américain est passé à la vitesse supérieure. Cette semaine, il enchaîne les meetings pour apporter son soutien aux candidats de son parti, Ohio, Arizona, Montana ou encore Géorgie. Et devant ses partisans, tout est bon pour mobiliser. Dans l'Alaska mardi, Donald Trump a surpris en annonçant des grâces présidentielles accordées à 3 garagistes condamné pour violation des lois anti-pollution.
11: Ils veulent les envoyer en prison 10 ans pour avoir réparé un moteur. C'est dingue. Moi, je leur accorde un pardon inconditionnel, avec effet immédiat.
10: Ces dernières semaines, le président a multiplié les promesses de ce genre visant à séduire les électeurs et à les pousser à voter pour son parti. Il a notamment promis d'offrir des chèques de 5 000 $ à tout adulte américain si les républicains parviennent à conserver le contrôle des deux chambres. Il a même baptisé cela la dividende Trump. Dans le camp démocrate, beaucoup d'élus dénoncent ces promesses comme de la corruption électorale. Cela prouve en tout cas une nouvelle fois que Donald Trump est prêt à tout pour gagner. Lubna Anaki, New York, RFI.
0: En football, le PSG et le Real Madrid sortent vainqueurs de la deuxième journée de Ligue des Champions.
2: Vainqueurs tous les deux, mais au terme de rencontres radicalement différentes, le PSG...

0: cas précis, vous vous faites un lien entre ces délinquances et l'immigration. Vous êtes sûr que ces gens sont des étrangers ou ont des parents étrangers?
1: Non, mais attendez, il y a deux solutions. Ou bien on a affaire à des délinquants étrangers, et dans ce cas-là, il faut les expulser. Et je regrette d'ailleurs que le ministre de l'Intérieur, Nicolas Sarkozy, ait abrogé la double peine, c'est-à-dire la peine d'expulsion pour les étrangers délinquants. Ou bien ils sont français. Et rien ne nous empêche, c'est prévu par le Code civil, de prononcer la déchéance de la nationalité française. Parce que être français, ce n'est pas un droit, c'est un honneur. Et il faudrait qu'aujourd'hui, la République cesse de reculer devant des comportements barbares qui portent atteinte aux règles élémentaires de la vie en société dans notre pays.
2: Nous écoutons tout de suite un extrait du discours de Jacques Chirac.
3: Voulez-vous que le travailleur français qui habite à la Goutte d'Or, où je me promenais avec Alain Juppé la semaine dernière, il y a 3 ou 4 jours, et qui travaille avec sa femme, et qui ensemble gagne environ 15 000 francs, et qui voit sur le palier à côté de son HLM entasser une famille avec un père de famille, 3 ou 4 épouses et 20aine de gosses, et qui gagne 50 000 francs de prestations sociales sans naturellement travailler. Si vous ajoutez à cela le bruit et l'odeur, eh bien, le travailleur français sur le palier devient fou.
4: 120 étrangers, pas tous en situation irrégulière, ont été condamnés. J'ai demandé au préfet que les étrangers, qu'ils soient en situation régulière ou irrégulière, qui ont fait l'objet d'une condamnation, soient expulsés sans délai de notre territoire.
5: Et puis, pour la première fois, depuis 2 semaines, un groupe de policiers vient d'être suspendu pour avoir frappé un homme à terre lors d'une interpellation.

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0: tous et bienvenue dans votre matinale préférée, parce que c'est la nôtre, parce que c'est la vôtre, bien entendu. C'est le pire reste à venir que vous retrouvez sur les antennes de Principe Actif et de la radio HDR, comme les trois quarts des matins de la semaine, en fait, de 8 à 9 heures. Pour m'accompagner aujourd'hui, c'est So qui a chaussé son casque et qui s'est mis sur la ligne de départ. Salut So.
1: Salut JC, salut à tous.
0: Et puis voilà, aujourd'hui on parlera santé de manière générale, on parlera handicap parce que hier se tenait sur Évreux le salon du handicap, en fait, plein de structures du médico-social, de la vie sociale et de tout ce qui va faire le parcours des personnes en situation de handicap étaient présentes sur les halles des expositions, et ça nous a permis de discuter, de papoter, de croiser les copains aussi d'ailleurs, hein, et ça c'est plutôt sympa. Entre deux, du bon son, de la bonne musique, de la bonne ambiance, notre ami Antoine qui viendra chroniquer durant cette matinale. Enfin bon, vous connaissez la technique, en fait, hein, c'est le pire reste à venir.
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0: Et je vous avais dit que nous allions parler avec ceux qui faisaient tout ce milieu du handicap. On ira faire un petit tour aussi du côté d'Arnière la Troupe, qui a plein de trucs à nous raconter. On appellera Véro, bien entendu. Mais pour l'heure, pour attaquer cette matinale, je voulais vous mettre un peu de funk, parce que ça, le funk, ça peut pas faire de mal le matin. Ça devrait être prescrit pour chaque réveil. C'est le Brooklyn Funk Essential.
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0: Ça, c'était, on avait Sceaux qui était en train de danser sur la table. Là, enfin, faut que le morceau arrive à son terme, hein, sinon cette matinale ne tiendra plus. Je vous le disais, nous étions sur le salon du handicap qui sonnait hier sur l'halle des expositions, exactement à Évreux. On a été à la rencontre de ceux qui le faisaient et je vous propose pour attaquer cette émission un petit tour dans le cosmos.
1: Bonjour.
2: Bonjour.
1: Il paraît qu'on fait un voyage dans le cosmos ici.
2: Oui, oui, on fait un voyage dans le cosmos mental.
1: D'accord, alors parlez-moi un petit peu de ce voyage en cosmos, si vous le voulez bien.
2: Donc on va voyager dans le cosmos mental, on va voyager avec un personnage. Dans le cosmos, on rencontre des astéroïdes, des obstacles, on voyage avec une planète ressource aussi. Et donc on va amener les gens à voyager avec un personnage pour voir quelles sont les ressources qu'on peut, dans lesquelles on peut puiser face à un obstacle, un astéroïde, de la vie. Et voilà, et réfléchir à tout ça ensemble, dans la bonne humeur. Puis un échange autour de nos propres ressources qu'on peut mettre en place, avoir une bonne hygiène de vie, bien dormir, bien manger.
1: C'est un parallèle finalement avec comment on traverse notre propre voyage dans la vie, avec des astéroïdes aussi, qui sont les problématiques du quotidien ou pas. C'est ça l'idée.
2: Voilà, exactement, c'est une métaphore pour parler de notre vie sans en parler directement, sans confronter à nos propres problèmes, mais faire prendre conscience qu'on a tous des ressources. Et que souvent, quand ça va mal, on ne se pose pas la question de quelles sont nos ressources. C'est important de se poser la question avant d'aller mal. Et quand on va mal, se dire vers qui je peux me tourner.
1: Alors là, on est donc ce voyage dans le cosmos est proposé par le nouvel hôpital de Navarre, si je ne dis pas de bêtises.
2: Et l'UNAFAM.
1: Et l'UNAFAM, exactement. Le but du jeu, c'est d'aller se questionner sur notre équilibre, notre santé, notre bien-être mental, tout au long de sa vie, et finalement, sans qu'il y ait forcément d'accident spécifique dans la ligne de mire.
2: Oui, bah voilà, parce qu'on est tous concernés, on a tous une santé mentale, avec des hauts, des bas, et c'est ce qui nous permet d'avancer. Et donc, parfois, il n'y a que des hauts, et tant mieux. Mais voilà, c'est de se questionner sur tout ce qui peut traverser notre vie.
1: Ouais. Alors comment se passe cet atelier justement que vous proposez aujourd'hui sur le salon du handicap ?
2: Alors c'est un jeu de plateau où on va suivre un personnage, on a des cartes à piocher qui peuvent être donc des astéroïdes, des comètes, des étoiles filantes, qui représentent cette métaphore de la vie, des obstacles qu'on peut traverser. Et donc tout ça, ça a créé un échange avec les personnes qui parlent entre eux et puis qui doivent se mettre d'accord sur comment je me sens, quelles sont mes ressources. Et on voit, comme tout à l'heure dans notre groupe, où parfois les thermostats ne sont pas au même niveau parce qu'en fait, on est tous différents et on réagit tous différemment à un obstacle.
1: Je pourrais éventuellement moins éviter les astéroïdes que vous ou des choses comme ça, ou elles pourraient plus m'impacter, c'est ça l'idée?
2: Exactement, parce qu'il y a des facteurs personnels, un environnement social qui n'est pas le même pour chacun et donc on ne va pas réagir au même événement de la même manière.
1: Je vois qu'il y a tout un tas d'astronautes là qui sont prêts à monter dans votre aventure.
2: Exactement, on va embarquer.
1: Merci beaucoup.
2: Merci.
0: Nous avons poursuivi cette petite promenade sur le salon du handicap et dans ces façons d'accompagner les personnes en situation de handicap de manière large et les personnes âgées également, hein, il y a aussi tout un tas de services qui étaient à destination des personnes âgées, il y a ce qu'on appelle les aidants à domicile, ceux qui viennent mettre un petit coup de pouce sur des choses essentielles comme la nourriture ou la toilette éventuellement, mais aussi sur le maintien en autonomie et puis le soulagement des familles qui bien souvent sont les tout premiers aidants. Une des structures sur place, c'était Petit-Fils avec qui nous avons échangé.
1: Je voyais Petit-Fils service aux grands-parents. J'imagine que c'est pour l'accompagnement dans le maintien à domicile des personnes âgées, j'imagine. Alors, je voulais savoir un peu comment vous l'abordiez chez Petit-Fils.
3: Alors, il faut savoir que oui, on a, là, c'est parce qu'on est sur la personne, le flyer est sur les services aux grands-parents, mais on fait aussi de la service en situation de personnes en situation de handicap.
1: souvent liées à l'âge.
3: Alors oui, liées à l'âge, mais on a aussi on a de plus en plus de demandes de familles avec des patients jeunes qui sont handicapés ou polyhandicapés, qui ont besoin d'aide à la maison, que ce soit pour du répit pour que les dents puissent lever le pied, ou pour de l'aide dans la vie quotidienne, autant à la toilette que l'aide à l'habillage, que l'aide pour les repas. Donc ça fait partie dans nos critères, en tout cas de sélection sur nos auxiliaires de vie. On va vraiment aller sélectionner des auxiliaires de vie qui ont déjà un diplôme, plus de 3 ans d'expérience, et si elles ont plus une expérience du handicap, c'est un plus pour nous, parce qu'on va pouvoir vraiment les proposer auprès de bénéficiaires, de patients en tout cas qui auraient besoin et qui seraient face à des situations de handicap.
1: Sachant que c'est vrai que souvent les premiers qui sont aidants sont les membres de la famille qui parfois surchargent leurs possibilités sur l'accompagnement. Finalement, vous venez en complément.
3: En complément, et on a ce qu'on appelle, on a un service qui s'appelle Compagnie et Vie Sociale, et qui fait vraiment, on leur met en avant que c'est ce service-là qui permet aussi de leur faire un peu de répit. Ça peut être 2 heures, une auxiliaire de vie qui vient s'occuper de leur conjoint ou de leur conjoint qui est en situation de handicap ou qui a besoin d'aide à ce moment-là. Et eux, ça leur permet d'aller souffler, d'aller prendre du temps pour eux sur ce laps de temps-là. Donc c'est vraiment des choses qu'on met en avant de plus en plus, et on nous en demande de plus en plus sur cette partie-là. Même des gens qui sont en structure, dans des EHPAD ou dans d'autres structures, on nous demande éventuellement d'avoir une auxiliaire de vie qui vient passer du temps. Et on a, sur ce temps-là, on a créé des livrets d'activités avec des jeux de stimulation sur la mémoire, sur des jeux sur l'histoire, ce qui permet vraiment de créer du lien avec l'auxiliaire de vie et ce qu'on appelle le bénéficiaire.
1: Donc, quand on parle d'accompagnement, on parle d'autonomie, on va dire, basique, qui va être la toilette, le repas, le ménage, mais c'est aussi tout ce qui est comment maintenir le lien social et les compétences, les capacités.
3: Complètement, encore plus sur tout ce qui est tout ce qui est patient avec des troubles cognitifs. Et on sait qu'avec toutes les études et les recherches, que la stimulation est importante, l'activité physique est importante, même si elles ne sont pas enseignantes en activité physique, elles peuvent emmener leurs bénéficiaires faire un petit tour au marché, faire un tour dans le parc. Ça fait partie de les sortir et de stimuler aussi autant le corps que le mental. Voilà.
1: Merci beaucoup.
3: Merci, très bonne journée à vous.
0: Et puis au détour d'une allée, d'un chemin, d'une discussion, je suis tombé sur ceux qui faisaient des Legos, et je propose qu'on écoute tout de suite la réaction de ceux qui participaient à cet atelier, ceux, et après on en discute quand même, parce que toi t'étais parti faire des Legos quoi, carrément.
4: Oui, bon. C'est mon taf.
0: Voilà.
1: Alors, je vois que vous êtes installé sur un stand là avec des Lego. Vous me disiez que vous étiez fan de Lego. Est-ce que vous pouvez m'expliquer un petit peu ce que vous êtes en train de faire sur ce stand? Qu'est-ce que vous êtes en train de faire ici?
5: Mon grand-père avait une fusée. Il a installé une fusée qui est mal tournée.
1: Vous, madame, vous êtes aussi sur le stand de Lego. Est-ce que vous pouvez nous dire un petit peu ce que vous faites?
6: Alors, moi, en première intention, je l'accompagne.
1: Mais vous avez quand même une planche de Lego devant vous, hein?
6: Oui. On m'a posé la question de représenter en Lego, pour moi, ce qu'était le handicap. Donc, j'ai fait une petite figure qui, d'apparence, on va dire, type, entre guillemets, normal. Parce que tous les handicaps ne sont pas forcément visibles, il y a aussi des handicaps invisibles. Et c'est ça aussi que je voulais mettre en lumière, qu'un handicap peut être visible comme peut être invisible également. Et en fait, on est tous pareils au niveau du handicap.
0: Alors So, c'était toi qui proposais ça sur ton stand, en fait. Hein.
4: Ouais.
0: On va le dire, tu utilises une technique qui s'appelle Lego Serious Play,
4: ouais,
0: hein, si je dis pas de bêtises.
4: Voilà, c'est une méthode qui a été inventée par le petit-fils du fondateur de la marque Lego au début des années 2000, quand Lego était dans la panade, et puis les cabinets de conseil, ça leur convenait pas. Ils se sont dit, on a des briques, on va réfléchir avec des briques. Et comme ça a marché, ils ont proposé une méthode, et donc de base pour les entreprises, mais il y a aussi un intérêt pour les collectivités locales, les associations et le médico-social. Voilà, et puis on peut s'adapter en fait à tout âge, pour avoir été un peu formé aussi dans le champ du handicap. L'idée, c'est aussi, on peut utiliser des briques Lego pour tout faire, pour parler à des PDG, mais aussi pour parler à des enfants ou des personnes en situation de handicap, et c'est ça que j'adore en fait avec cet objet.
0: ça permet de décaler l'objet de la réflexion, en fait, tout simplement, se dire qu'avant de verbaliser notre réflexion, ça permet de la modéliser physiquement, c'est ça ? Il y a un côté comme ça où je suis à côté de la plaque ?
4: Alors, il y a un côté comme ça, mais parfois, en fait, on comprend pas tout de suite pourquoi on construit d'une certaine façon. Et c'est en verbalisant après, en étant interrogé sur pourquoi cette brique, pourquoi cette couleur, pourquoi telle place et pas une autre, qu'on se rend compte finalement qu'il y a plus de sens, en fait. Donc voilà, cette méthode, elle permet ça. Et puis l'idée, en étant sur ce forum du handicap, c'était aussi de montrer l'intérêt, en fait, des Lego ou des Duplo dans le champ du handicap, soit donc pour favoriser la parole, mais aussi pour favoriser tout ce qui est motricité fine, parce qu'en fait on s'en rend pas compte, mais le fait de manipuler avec le bout de ses doigts, d'assembler des choses, ça permet aussi de travailler ça, et pour certains types de handicap ou dans le cadre du vieillissement, et ça nous permet de prévenir certaines maladies, voire de récupérer un petit peu de motricité. Donc voilà, l'intérêt c'est ça aussi, de montrer qu'on peut faire des choses avec quelque chose de ludique.
0: Quand je suis passé sur ton stand, il y avait deux personnes qu'on entendait là. Une personne en situation de handicap et la personne qui l'accompagnait.
4: Son auxiliaire de vie.
0: Voilà, son auxiliaire de vie. L'auxiliaire de vie avait des petits Lego, comme on connaît tous, de taille standard Lego pour s'amuser. Et ce jeune homme qui avait des difficultés de motricité avait, lui, des Lego un peu plus gros.
4: Ouais, les Duplo, exactement.
0: Ça fait, ah oui, voilà, ils ont des noms, des Duplo. Ça fait partie justement de toute cette adaptation qui est possible avec ces outils.
4: Oui, bah l'idée, c'est vrai que moi je me suis spécialisée sur cette méthode, sur le fait de l'amener dans le champ du handicap pour le coup, et donc on peut totalement s'adapter, en fait. Faut pas se mettre de limites. Voilà, le Duplo, ça peut permettre aussi à des personnes malvoyantes ou qui ont une dyspraxie ou qui ont des troubles, par exemple, neuromusculaires, en fait, de pouvoir aussi s'exprimer avec des briques. Donc l'idée, c'était de montrer qu'il y avait pas de limitation non plus. Voilà, et puis c'est intéressant de se dire qu'on peut recycler des Duplo qu'on a peut-être eu pour ses enfants, pour d'autres personnes. Donc d'ailleurs, il y a beaucoup d'établissements qui recherchent un peu des dons. Donc voilà, quand ils grandissent et qu'ils passent au Lego, les enfants, ça peut toujours être intéressant de se rapprocher d'une structure près de chez soi pour pouvoir en faire don si ça encombre un peu. Donc c'est un petit message aussi à passer, parce que ça peut coûter un peu cher. D'occasion, ça coûte moins cher, mais en don, c'est quand même super sympa et il y a de réels besoins. Et puis faire travailler ces choses-là, la motricité, mais de façon ludique, il y a quand même peu de choses qui le proposent, parce que là, il y a une finalité, en fait. Quand on a construit quelque chose, on est fier aussi. Donc ce sentiment-là, là, JB, il nous avait terminé ses petites manipulations avec des Duplo, il nous a construit une grue, il est passionné d'engins de chantier ou de tout ce qu'a des roues, et donc du coup, voilà, il était assez fier d'avoir fait une grue équilibrée, ce qui n'est pas forcément évident, donc ça montre aussi qu'il y a des capacités, en fait, parfois un peu cachées.
0: Et puis, c'était rien que le fait de se poser la question de la construction, de ce que j'ai vu. Moi, ça prenait un certain temps quand même de construire cette fameuse grue. L'intention initiale était une fusée, mais ça n'avait pas fonctionné parce qu'avec des briques, c'est pas facile de faire une fusée.
4: Non. Puis là, il y avait une sélection de briques limitée. Donc, mais c'est pas démonté, en fait. C'est ça qui est chouette. Il a vraiment envie d'arriver à une finalité. Et voilà, et c'est aussi parfois, il y a des publics où on se dit « Ah, mais est-ce qu'ils vont pouvoir aller au bout d'une activité, etc. » Mais en fait, si on est patient, si on accompagne, et puis qu'on discute, qu'on est là et qu'on ne juge pas, en vrai, c'est nous qui avons un problème avec la temporalité pour faire les choses, quoi. Tout doit être urgent, tout doit être vite. Eh ben non.
0: Voilà. Non, c'est ça, on a le droit d'être lent.
4: Oui, ouais, carrément.
0: Et c'était l'occasion où jamais, justement, ce forum du handicap. Tu vois, j'ai bien dit forum, tout à l'heure j'ai dit salon et tu m'as repris en off. Ce forum du handicap, c'était l'occasion de ralentir aussi.
4: Ouais, c'était un chouette moment. Moi, j'ai eu aussi des gamins qui ont pu parler de leur handicap avec leurs parents aussi dans la journée. Ça, c'était trop chouette, quoi.
0: C'est un moment et c'est un espace, et moi c'est ce qui m'a marqué en m'y promenant, c'est un espace où d'un seul coup le handicap devient presque la norme, en fait. C'est une norme comme une autre, en fait. Il n'y a pas de hors norme sur ce moment-là, à ce moment-là.
4: Ah non, sur ce forum, franchement, c'est clair qu'on est sur un panel de différence et de bienveillance qui est assez chouette.
0: Merci pour ce partage d'expérience. Avant d'y retourner, je vous propose une pause musicale, Half Alive, et puis c'est Still Feel, le morceau qui est choisi.

0: Eh ben voilà, c'est ça, j'en ai perdu le fil. On s'était dit qu'on a appelé, on allait appeler Véronique pour parler de Avenir la Troupe. On écoute de la musique et on le fait même pas. Bah nous voilà bien. À croire qu'on se laisserait emmener par nos discussions off. Et bah justement, alors si on se fait emmener par des discussions off, c'est l'ami Antoine qui nous a envoyé sa petite chronique hebdomadaire et je vous propose que nous retrouvions tout de suite Antoine, notre ami du futur, notre ami du présent.
1: Salut à tous, la semaine dernière j'ai eu une opportunité. C'est un pote qui avait une place de trop pour le concert de Giorgio, qui est très présent sur la scène rap depuis un moment. Et il faisait un concert particulier. Il se produisait au Théâtre du Châtelet avec un orchestre pour les deux dernières dates de la tournée de Gloria, son dernier album qui a déjà un an. Vraiment j'ai kiffé de fou, mais derrière ça, ça a réveillé quelques questions en moi, et c'est de ça dont je voulais vous parler. Sinon vous vous doutez bien que j'aurais pas torché ma chronique en une pauvre brève à peine intéressante. Ces questions ont porté sur le rapport de force entre le rap, qui est plutôt un art de rue à la base, une culture qui permet de dénoncer, presque un moyen de se libérer, et de l'autre, le théâtre et l'univers de l'orchestre, qui est un milieu plus bourgeois, privilégié disons. Alors j'ai tourné la question dans tous les sens, dans ma tête, parfois même dans le mauvais. Hein. Est-ce que le rap cherche à se légitimer et à plaire avec une caste bourgeoise en exploitant ses institutions et ses instruments? Ou alors est-ce que c'est plutôt l'inverse, l'univers bourgeois qui chercherait à s'accaparer le rap? C'est vrai que quand on s'intéresse, on voit que le rap est à la base un genre de musique très politique. Il répond parfaitement à la seule règle de l'art qui est de remettre en question celui qui la contemple. Puis c'est un genre très populaire, au sens étymologique du terme. C'est un genre qui est fait par ceux qui nous ressemblent le plus, c'est-à-dire pas par des multimilliardaires. Et par contre, dans les faits, on a souvent vu des gens plutôt privilégiés en profiter, sans pour autant que leurs idées soient alignées avec le message. Et c'est en ce sens que je parle de privilégiés et de bourgeois. Il y a presque un côté « Oh, trop cool votre fête, merci pour la musique, par contre on vous laisse ranger les bouteilles ». Voire même, si on peut faire un peu plus souffrir les uns par les urnes, alors peut-être que les autres s'amuseront mieux, quand j'entends des propos de faf dans les festivals cet été. Puis de l'autre côté, c'est vrai que dans de rares cas, le rap y s'est embourgeoisé. Le succès du genre a apporté beaucoup d'argent, et ça a remplacé les valeurs, mais ça, c'est pas que dans le rap. Hein. C'est certain que d'avoir un turbo ascenseur social quand on est habitué à ne pas l'envisager du tout, ça peut faire péter les plombs. Surtout qu'en ce moment, bah, ce que les élites appellent la culture urbaine, c'est pas trop à la mode hein, dans les budgets. On l'a bien vu avec le Tangram qui s'est vu amputer de 40% de son budget de fonctionnement pour 2027 et dont la directrice n'a pas été renouvelée à son poste. J'ai pas de recul sur le bilan de cette dernière, mais amputer les budgets de la culture populaire une année d'élection présidentielle, c'est pas neutre politiquement. Puis surtout, le Tangram venait de faire une année hyper positive en termes de fréquentation, même si malgré tout, l'art et la culture ne doivent jamais être qualifiés sur leur rentabilité financière. Enfin, peut-être que la bourgeoisie a senti qu'elle laissait trop de place au prolétariat. Bref, la culture et le rap, puisque c'est notre sujet ici, ça a le mérite de faire réfléchir sur tous les sujets.
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1: Et d'ailleurs, ça me fait penser à ce super featuring qui avait été porté par Kerry James et Orelsan il y a quelques années, à qui la faute, qui remettait sur le même plan la lutte des banlieues et des zones rurales.

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0: Eh bien, c'était cool cette petite chronique de notre ami 2.0 là, avec ce petit son qui nous met bien dans l'ambiance. Et c'est vrai que ouais, là la culture c'est un petit peu chaud en ce moment, donc continuez à consommer de la culture, peu importe ce que vous kiffez, de toute façon on peut trouver des représentations un peu partout, et voilà, il faut juste se faire plaisir dans la vie, et si ça peut servir à des artistes, c'est encore mieux, j'y sais, non ?
1: Tout à fait, So. Merci pour cette sortie de morceau, ce qui m'a permis de contacter Véro de la compagnie Arnière La Troupe. Bonjour Véro, comment vas-tu ?
2: Ben bonjour JC, ben, écoute, plutôt bien par ce bel automne, hein, écoute, et puis des spectacles en préparation, donc c'est bien, c'est
1: la chouette. La belle vie, bon, t'es devant ton bol de cornflakes, tu es devant ton café, ta journée a commencé depuis longtemps, comment ça se passe pour toi là ?
2: Non, non, moi je prends des yaourts faits maison, et puis des cerises du jardin que j'avais mis au congélateur, que j'ai décongelé. Voilà, et un petit café, c'est comme ça que ça se passe.
1: Voilà.
2: Pour moi.
1: Bon, bah, on est rendu au café avec Véro. Bah, écoute, on vérifie que les gens vont bien avant de les appeler, nous, hein, tu sais. C'est comme ça. Membre de la compagnie Arnière La Troupe, tu l'avais évoqué, il y a de l'actualité, il y a des lieux sympas sur lesquels on va pouvoir vous retrouver. Et puis, une programmation à venir, là, très rapidement.
2: Oui, oui, bah oui, tout à fait. Bah, fin de semaine prochaine, le 24 octobre, on va jouer, donc on va reprendre Cendrillon de Joël Pommerat dans l'ancien méga Pobec, la Chapelle Théâtre. Et alors c'est un grand bonheur pour nous parce que quatre des comédiens de Arnière La Troupe ont fait les ateliers du méga Pobec. Donc c'est un retour aux sources, voilà, c'est assez émouvant, le lieu est superbe, donc on est vraiment ravis. Et puis, le 7 novembre, à l'Escale, dans notre fief, à Arnières-sur-Iton, on reçoit un spectacle qui s'appelle « Au creux de mon ventre », d'une clown de théâtre contemporaine, qui s'appelle Bonnie Toy, et qui fait partie de la compagnie « La cerise sur le mot ». Voilà, un spectacle professionnel qu'on invite et c'est super. tout ce que les femmes doivent mettre en œuvre pour séduire les hommes. Voilà, avec bonheur ou douloureusement. Et c'est un peu trash, c'est hyper drôle et poétique. Voilà.
1: Alors, je veux bien qu'on revienne sur les... Alors, on va organiser notre coup de fil parce qu'on a plein de choses à se dire quand même, Véro. On va revenir du coup. Ben, on a commencé un petit peu, donc je veux bien qu'on revienne sur cette pièce. On parlera ensuite de Cendrillon, qui est quand même une vision assez contemporaine. Et puis, on parlera du lieu quand même, parce que c'est important quand on réinvestit les lieux qui sont chargés d'histoire.
2: D'accord, mais faut pas fâcher, hein.
1: Non, bah écoute, on fera comme on peut, hein. Et puis si on fâche, ce sera un dommage collatéral, on s'excuse à l'avance. C'est bien dit comme ça, non ?
2: Voilà. Bon, moi, je suis trop heureuse de retourner là-bas.
1: Mm. Ouais. Alors, on commence. Alors, on parlait justement de la pièce qui va jouer le 7.
2: Oui, le 7 novembre à Arnières-sur-Iton, on reçoit donc la compagnie La Cerise sur le Mot. Donc, c'est une compagnie rouennaise professionnelle. Et il y a un spectacle qui s'appelle Au creux de mon ventre. C'est un seul en scène. Hein, c'est Bonnie Toy. Donc, on va dire clown contemporaine, enfin c'est voilà, et ce spectacle, moi je l'ai découvert il y a assez longtemps, il y a 4 ans, pour en revenir vraiment aux origines, aux arts à la mare. Hein. Elle était encore à l'époque, la comédienne était encore amateur, hein, et elle voulait se professionnaliser. J'avais adoré le spectacle, je l'ai revu à Rouen une année plus tard, et puis là maintenant elle est professionnalisée, elle tourne, elle avait été programmée à Avignon. Et franchement, je l'ai appelé. On avait envie pour la fin de l'année, pour la reprise de la saison, de quelque chose de jouissif, de gai et bah, toujours quand même porteur de réflexion. Et voilà, j'ai pensé à ce spectacle et on est tellement heureux qu'elle ait accepté de venir. Voilà. Donc le 7 novembre.
1: Eh bien, c'est noté, voilà, c'est noté. Bon, il y a Cendrillon aussi qui est une vision contemporaine quand même de ce conte, peut-être un regard du 21e siècle sur cette histoire.
2: Oui, en fait, alors le Cendrillon, Joël Pommerat, donc, il a l'habitude de réécrire les contes. Et moi, je trouve, à chaque fois qu'il ressort tout ce qu'il y a d'inconscient dans ces contes-là, donc là, le côté moderne, en fait, ça parle beaucoup de la famille recomposée, pour le coup, puisque Cendrillon va être adopté, on va dire, par cette méchante belle-mère. Ce qui va changer aussi, c'est tout ce qui concerne la résilience après le deuil de la perte de la maman. Ça, c'est traité aussi de façon très intéressante. La culpabilité de Cendrillon, qui croit en fait que c'est à cause d'elle que sa mère est morte. Enfin, c'est et une notion, Joël Pommerat, il a beaucoup travaillé sur le temps et sur le mot exact et la confusion qu'il peut y avoir quand tu dis à quelqu'un qu'il faut qu'il pense à toi tout le temps, par exemple. Voilà, c'est sur cette phrase-là, ça repose entre autres Cendrillon, et puis c'est joué de façon burlesque. C'est la première fois que je m'attaquais à un conte et j'avais envie que ça décape.
1: Du coup, ça, on le verra sur La Chapelle, La Chapelle Théâtre. Voilà, La Chapelle Théâtre. Et je voulais qu'on en dise quelques mots quand même, parce que c'est l'ancien Mégapobec, hein, pour être totalement transparent. Ce lieu qui était habité par la compagnie de Mégapobec, qui a disparu il y a quelques temps, poussé un peu au bord du ravin, j'ai envie de dire. Et aujourd'hui, elle est réappropriée, cette chapelle, pour faire la chapelle théâtre, un lieu chargé d'histoire qui revit, mais différemment.
2: Tout à fait. Alors, le Mégapobec, pour nous, à Armières-la-Troupe, c'était très important, parce que quatre d'entre nous avons fait des ateliers amateurs au Mégapobec pendant plusieurs années. C'était notre maison. Donc, on est très attachés à ce lieu. On a toujours suivi. Moi, je faisais partie un petit peu du conseil d'administration du Mégapobec aussi. Et après, il y a eu donc cette fermeture soudaine qui a blessé beaucoup de personnes.
1: Et pour rappeler les événements, il y a des enjeux politiques, des enjeux de subvention. Alors, on ne va pas rentrer dans le détail, mais il y a eu...
2: C'était l'arrêt définitif de toute subvention.
1: Voilà, ça a été...
2: Voilà,
1: l'arrêt.
2: Donc, c'était des choix politiques. Voilà.
1: Bon, après, très bien. Ça avait fait du bruit à l'époque de cette décision. Oui, c'est pour ça que je me permettais de revenir pour ceux qui peut-être n'avaient pas eu tous les épisodes.
2: Oui, ça a été beaucoup relayé dans la presse à l'époque. Voilà, et donc il y a trois entités. Alors, je vais pas les nommer toutes, parce que je sais qu'il y a la compagnie Les Fruits de la Passion et deux autres entités qui se sont mis en commun pour pouvoir faire revivre ce lieu. Les deux autres personnes, je crois qu'il y a une art-thérapeute de Louviers, mais franchement, je ne me souviens plus.
1: C'est Hélène Fiquet-Delaunay, absolument.
2: Voilà, et puis encore une autre personne dont j'ai oublié aussi le nom, parce que je les connais moins.
1: Alors, sur le projet, il y a Benjamin Brou et également Annie Gorju.
2: Voilà, c'est ça.
1: Je me permets Exactement. De le... Tu vois, j'ai les infos au bout.
2: Oui, voilà.
1: On va être bien tous les deux.
2: La compagnie Les Fruits de la Passion.
1: Voilà.
2: Donc, ces trois personnes, courageusement, je trouve, parce que ce lieu, il est très beau, il existe et il ne vivait pas. Donc, même si c'est très douloureux, je comprends, pour les anciennes personnes du Mégapobec, ça doit être juste une... ça doit être très, très, très, très douloureux. Écoute, ils ont le courage de faire revivre ce lieu. Et surtout, je trouve, parce que je suis allée voir un spectacle chez eux, je suis leur programmation, je trouve que c'est vraiment ouvert, puisqu'ils proposent à des compagnies professionnelles de venir, à des compagnies amateurs. Ils ont accueilli un concert de rock. Voilà, c'est un lieu artistique qui s'ouvre. Alors, pour bénéficier de ce lieu, par exemple, bah, c'est vrai que, comme du coup, ça coûte, bah, nous, par exemple, là, on va faire une petite résidence, ça coûte un peu, mais c'est normal, et on a le lieu, et après, comme on va avoir beaucoup de monde avec la billetterie, bah, on pourra rembourser, voilà, la location.
1: Et c'est tout ce qu'on souhaite, que ça tourne comme ça.
2: Voilà, mais franchement, c'est aussi ce lieu, il est aussi bien. Ils vont faire aussi des choses différentes, je crois aussi. Il y aura des matchs d'impro, des choses comme ça.
1: Il y a du stand-up qui est programmé aussi, oui.
2: Voilà, mais moi qui aime énormément la musique et énormément le théâtre, mais je suis tellement ravie qu'il y ait les deux dans ce lieu.
1: De toute façon, on ne peut que se réjouir des lieux culturels qui vivent, qui reçoivent du public et qui proposent des spectacles tout au long de l'année. Donc ça, on ne peut que s'en réjouir, le fonctionnement d'un lieu culturel.
2: Voilà.
1: On peut attraper des infos sur Arnir la Troupe, sur la Chapelle Théâtre, bien entendu, sur Internet. Il suffit de suivre la programmation. En tout cas, nous, on vous a attiré le regard sur Cendrillon qui va se jouer le 24 octobre. Et puis, Au Creux de mon Ventre, le 7 novembre, programmé par Arnir la Troupe.
2: Alors, je vais juste rajouter quelque chose.
1: Ah bah vas-y.
2: Nombre de places limitées.
1: Ah bah
2: à
1: oui.
2: La chapelle, il y a 80 personnes, il y a déjà une vingtaine de réservations, donc si les personnes sont intéressées, il faut franchement aller sur le site, regarder les infos, il y a un numéro de téléphone pour les réservations, ou une adresse mail, nous on fait ça à l'ancienne, on ne fait pas Hello Asso.
1: Très bien.
2: et pour le spectacle du 7 aussi novembre, Au Creux de mon Ventre, pareil, 100 places. On limite le nombre de places pour que tout le monde soit bien placé.
1: Et ben voilà, c'est ça, pour qu'il y ait des places assises pour tout le monde. Merci beaucoup, Véro, d'être passé par nos micros.
2: Merci, Jean-Claude.
1: C'est pas grave, t'auras bien essayé, je t'en prie.
2: Merci beaucoup, merci de nous suivre. C'est très gentil.
1: C'est avec Belle plaisir, journée. Véro. Bonne journée.
2: Au revoir.
1: Eh bien, nous, on poursuit, et avant de repartir en musique, je voulais faire le lien avec un événement. Dernièrement, les lycéens se sont manifestés, ont fait des blocus de leur établissement scolaire, ils ont tenu le pavé, comme on dit, ils poursuivent de maintenir cette pression. D'ailleurs, il y a la grande manifestation du 17 octobre, là, c'est ce samedi, où des points de rendez-vous sont donnés. Les lycéens s'organisent toujours sur ces revendications. Et puis dans ces contestations, ça a été assez musclé. Certains.
0: Ah bah oui, partout en France, c'est musclé. Enfin, c'est
1: tout à fait.
0: C'est quand même un degré de violence dans la répression qui est un peu affligeant quand même. On parle d'enfants en face, quoi.
1: Nous, sur Évreux, il y a une affaire qui nous a quand même un peu attiré l'œil, c'est ce jeune lycéen qui, mardi dernier, face au blocus et face à une pancarte qui a été qualifiée d'outrage, exactement, s'est fait embarquer une garde à vue. Une manifestation s'est mise en place devant le commissariat en attendant sa libération. Il a été libéré le mardi dans la journée, dans l'après-midi.
0: Mais il sera convoqué apparemment après ça.
1: Mais il sera convoqué également pour les suites à son outrage. Face à une affiche et un ACAB lancé aux forces de l'ordre. Des réponses quand on a 17 ans qui paraissent un peu dures. Voilà. Donc les manifestations continuent, notamment ce samedi 17. Et puis un petit clin d'œil à ce jeune homme qui se sera fait, qui aura passé peut-être même sa première garde à vue. J'espère pour lui que ce sera la dernière, mais en tout cas,
0: on espère,
1: il aurait sa première garde à vue. On s'arrête en musique et on repart dans un instant avec la fin de ce forum du handicap.

0: Et nous, nous repartons du côté de ce salon du
1: forum.
0: Excuse-moi, j'ai pas y arrivé autour du forum du handicap où on a rencontré des associations et des structures. Et là, j'ai rencontré 27 nuances de bleu.
2: Vos camarades d'en face m'ont dit qu'il faut absolument aller voir les 27 nuances de bleu. Donc je viens à votre découverte pour savoir qui vous êtes, les 27 nuances de bleu.
3: Alors nous sommes le GEM, ou Entraide Mutuelle, pour un peu absolument 27 nuances de bleu. On est une association qui aide les personnes en situation de handicap, TSA, TDAH, à stabiliser avec d'autres personnes, notamment en place de l'étude. On fait des activités du style jeux vidéo, cuisine, une dessin animal, on regarde aussi de temps en temps des films, on fait aussi des groupes de paroles, groupes de gestion des émotions et plein d'autres activités.
2: Et donc ça, vous le faites au sein de locaux sur Évreux, ça, comment ça se passe?
3: C'est vers Val d'Oreuil, Rosselières, Pont-de-Mer.
2: Alors donc votre structure a un lieu j'imagine et les personnes viennent régulièrement toutes les semaines, tous les jours.
3: En fait tout ce que vous voyez ici c'est les différentes activités. Donc, par exemple en bleu c'est tout ce qui est Ponteau de Mer, en orange, Val d'Oreuil, et en vert Rosselières.
2: D'accord, donc je vois. Ah bah vous avez même des activités facturation et administratif. Ouais. Alors ça doit pas être hyper rigolo comme activité.
3: Disons qu'il y a des autistes qui ont du mal avec l'administratif en soi. Moi par exemple je suis vraiment le mental.
2: D'accord. Et donc ça le but du jeu c'est de se mettre à plusieurs pour résoudre les problématiques.
1: Ça c'est les choses que je maîtrise bien l'administratif. Mais ça pourrait peut-être aider un petit peu.
2: Le but du jeu c'est que finalement ce soit un groupe d'entraide.
1: C'est ça, ouais. Oui.
2: Je vois qu'il y a marqué nous ne sommes ni un dispositif médico-social ni sanitaire, nous sommes autogérés. Finalement, c'est toutes les personnes qui font partie du groupe sont des personnes qui sont elles-mêmes en situation de handicap.
3: En effet.
2: Et donc la gestion de l'association est faite aussi par ces mêmes personnes, j'imagine.
3: En quelque sorte, oui. On a aussi une entreprise qui nous aide pour la comptabilité et d'autres personnes aussi.
2: Bon, il y a une de mes informatrices qui m'a dit que il y a une sortie de film qui est programmée prochainement, c'est ça? Vous pouvez m'en parler un peu?
3: Tout à fait, on va faire un film qui va parler du handicap, notamment pour faire un peu de publicité pour nous et aussi pour parler un peu de la difficulté administrative que peut ressentir certaines personnes.
2: Alors, qui et comment on pourra voir ce film?
3: Ça sera tourné au cinéma, mais je ne sais pas exactement comment ça va se dérouler en soi.
1: Ça va être tourné sur Louviers, Rouen et puis Évreux.
2: Très bien, ça se passe bien pour vous aujourd'hui, ça va?
3: Ouais, ça va, on a beaucoup de monde.
2: Ouais, pas mal de monde est passé.
3: Ouais, une trentaine de personnes environ.
2: Ce qui est plutôt pas mal.
3: Mmh.
2: Voilà. Bon. Des contacts intéressants, j'imagine?
3: Oui, notamment avec d'autres personnes qui pourraient être intéressées pour nous rejoindre.
2: Très bien. Bah, merci beaucoup.
3: Je vous en prie.
2: Là aujourd'hui on est sur le forum du handicap. Qu'est-ce que vous avez vu là qui vous a intéressé? Qu'est-ce qui a marqué votre attention là?
4: Plein de choses.
2: Alors il y a quoi par exemple toi qui t'a marqué?
4: Le basket.
2: Ouais.
4: La danse-faire. Et c'est tout.
2: D'accord. Et toi?
5: Moi plein de choses aussi, mais j'ai pas envie de le dire.
2: Très bien, bah tu as le droit, il n'y a pas de problème. Il y a d'autres choses qui vous ont marqué les uns les autres?
5: Comment ça?
2: Eh ben ça va très bien, et toi?
6: Je te connais, t'es à la Ronce.
2: Oui, je suis déjà venu à la Ronce, tout à fait.
6: Avec Sacha.
2: Sacha Neymar. Ouais, Sacha Neymar, ouais.
6: C'est
2: exactement.
6: Ça,
5: évidemment. Et nous, on est là depuis ce matin, toi, t'es là depuis quand?
2: Donc, je suis arrivé là il y a une heure.
5: Ah, génial.
2: Voilà.
5: C'est pas vrai.
2: Bon, comment ça va, toi?
5: Ça va.
2: Bon, t'es sur quel stand toi aujourd'hui? Le comité olympique. Ouais, voilà. Bon, ça se passe bien la journée, il y a eu du monde qui est passé. Ouais, c'est cool.
5: Ça n'arrête pas.
2: Ouais, t'es en pause là quand même.
5: Bah oui, je me suis sauvée.
2: Bah oui. T'as fait le tour un petit peu du salon,
5: oui.
2: Voir un peu ce qu'il y avait.
5: Oui.
2: Bon, qu'est-ce qu'il y a de marquant? Qu'est-ce qu'il y a de très intéressant, de marquant?
5: Réellement, ce qu'il y a de très intéressant, c'est tout ce qui est sport qui est mis vraiment
2: dans la première allée.
5: Dans la première allée.
2: Ouais.
5: Parce que ça montre aux personnes en situation de handicap âgées ou jeunes de que c'est, la vie elle est pas finie, qu'on peut s'en sortir avec le sport. Le sport c'est le bien-être, c'est la santé. Mmh. Après, là il y a la MDPH, CPAM, qui peuvent renseigner sur tous ceux qu'on peut avoir comme aide. Il y a APF France Handicap pour les personnes qui n'ont aucun, tu sais, qui ne savent pas vers qui se tourner, qui cherchent pour les aidants et tout, des endroits où ils peuvent aller. Réellement, je suis bien contente parce que même la vie intime, sous prétexte qu'on est en situation de handicap, on n'a pas de vie intime. La société, faut qu'elle enlève les tabous, parce que nous, le tabou, on ne l'a pas. Mmh. Et ça, c'est très bien qu'il y ait ça. Il y a les centres de rééducation, la DAP et la MUS. Donc, les aidants, ils ont besoin d'un peu de repos. Eh bien, on va en centre de rééducation, ça permet à nos aidants de se reposer. Réellement hyper intéressant, et en plus ça a doublé voire triplé de l'année dernière.
2: Oui,
5: l'année
2: énorme,
5: dernière c'était tout petit, cette année il est vraiment énorme, parce que tout ce dont on a besoin, qu'on soit jeune, personnes âgées, personnes de tous les âges,
2: ouais, c'est ça, ouais.
5: Et ben il y en a pour tous en fait. Ah, et ouais. Ça c'est géant.
2: Eh ben carrément cool alors. Bon ben je vais finir mon tour moi alors. Hein.
5: Bah oui.
2: Hein, parce que j'ai fait 4 rues là pour le moment, il y en a d'autres à faire. Hein, je
5: oh
2: crois.
5: Là, tu peux y aller, hein, c'est très grand. En plus, n'oublie pas les tables rondes.
2: Ben oui.
5: Parce que c'est très très très intéressant. Les gens ils parlent de leur vécu, de ce que il leur est arrivé, de ce qu'ils ont vécu, de ce qui leur arrive maintenant. Les tables rondes elles sont vraiment très très très très très intéressantes.
2: Eh ben je vais aller jeter une oreille alors.
5: Très bien.
2: Eh, bonne pause à toi.
0: Voilà, c'était les rencontres et les échanges durant ce forum du handicap. Puis je rencontre des gens qui font mon boulot en fait. Hein, elle a tout dit.
7: Oui, bah c'est ça. C'est ça qui est chouette. C'est des rencontres incroyables, moi je trouve.
0: Ouais. Et puis je le disais tout à l'heure, c'est aussi d'un seul coup la norme devient le handicap sur ce lieu-là quasi. Ouais. Enfin, c'est il y a plus cette histoire de normes de société ordinaire quand on rentre dans ces halles d'exposition. En fait, bah ce jour-là, c'est une bulle à part.
7: Ouais, c'est la notion de minorité du coup s'inverse totalement. Et ça, c'est chouette aussi que même les personnes qui tiennent des stands, qui sont des professionnels, voient cette norme s'inverser. C'est aussi important.
0: Et il y avait bon nombre effectivement de professionnels. On entendait le témoignage là de ce forum qui est très agrandi et qui propose diverses choses. On le rappelle, eh bien, on a été sur ce forum du handicap. On a discuté avec Arnir Latroupe qui propose et qui nous a proposé d'attirer notre regard sur 2 de leurs programmations. Nous, il nous reste plus qu'à vous souhaiter une bonne journée. Restez à l'écoute de nos programmes.
7: Parce qu'ils sont cool.
8: 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Les 9h à Paris et à Bounia. Et c'est le journal tout de suite.
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8: Avec Nathalie Miché et d'abord la riposte contre l'épidémie d'Ebola en RDC, journée spéciale sur RFI.
10: Et c'est le dossier de ce journal. 5 mois après le début officiel de l'épidémie qui a fait plus de 4400 morts, RFI s'est rendu dans l'Itourie, l'épicentre des contaminations où les efforts commencent à payer. Mais vous l'entendrez, la bataille est loin d'être gagnée. À Bruxelles, à l'occasion du sommet des 27, les Européens appelés à faire bloc autour de Volodymyr Zelensky qui se dit trahi par Donald Trump. Le président américain qui ne répond toujours pas aux appels à l'aide de l'Arabie Saoudite, attaquée quotidiennement par les rebelles houthis. Et puis on vous parlera de la plus ancienne épave du monde, découverte en Méditerranée. Une histoire de naufrage qui remonte à 5 millénaires.
8: 9000 personnes contaminées, plus de 4400 morts, 5 mois tout juste après le début officiel de l'épidémie. La République démocratique du Congo n'en a pas fini avec Ebola.
10: C'est tout simplement l'épidémie d'Ebola la plus meurtrière de l'histoire de la RDC, et l'Organisation mondiale de la santé la qualifie d'urgence de santé publique de portée internationale. Pour en parler, direction Kinshasa où l'on retrouve notre envoyée spéciale permanente, Pauline Azidi. Bonjour.
9: Bonjour.
10: Vous rentrez tout juste de Bunia, la capitale provinciale de l'Ituri, qui est considérée comme l'épicentre de l'épidémie. Alors, vous avez constaté sur le terrain les efforts de la riposte qui donnent des signes d'espoir, mais aussi, Paulina, l'ampleur du défi qui reste énorme face à Ebola.
9: Oui, Bunia, c'est aujourd'hui le cœur de la riposte, là où sont installées les différentes autorités coordonnateurs de la réponse sur le terrain. Dans cette zone, cette riposte, vous le disiez, commence à porter ses fruits. Les centres de traitement ne sont plus surchargés, même si le virus circule encore et fait chaque jour de nouvelles victimes.
10: Alors, si l'espoir renaît du côté de Bunia, il reste ailleurs des inquiétudes.
9: Sur le Nord Kivu, région Beni Butembo, les chiffres ne sont pas beaux. Bon, une importante délégation de la riposte est d'ailleurs à Beni depuis lundi. Aujourd'hui, c'est le responsable Afrique de l'Organisation mondiale de la santé qui doit arriver avec une vraie difficulté. La zone entre le Nord Kivu et l'Ituri où l'on retrouve le mouvement terroriste ADF. Avec eux, contrairement à d'autres groupes armés, il n'y a aucune discussion possible, confie un responsable de la riposte. Alors, comment déployer des équipes dans ce contexte sanitaire et sécuritaire très dégradé? C'est l'un des enjeux de ces prochains jours.
10: Alors, il y a un autre motif d'inquiétude, c'est le sort des femmes qui sont les premières victimes de cette épidémie d'Ebola.
9: Oui, traditionnellement, les épidémies d'Ebola touchent majoritairement les femmes. Celle-ci ne fait pas exception. Des femmes devenues encore plus vulnérables en raison de la déstabilisation du système de santé. Comme l'explique le docteur Paulin, il est chargé des questions de santé sexuelle et reproductive de l'Agence onusienne pour la population.
11: Nous avons constaté une baisse de la fréquentation des établissements de soins de santé, notamment les services de consultation prénatale, accouchement, la planification familiale, et même le suivi ou la prise en charge des femmes survivantes de violences sexuelles par peur de contamination, mais aussi les prestataires qui eux-mêmes aussi avaient peur pour leur propre santé, puisque à ce moment-là, on n'avait pas encore beaucoup de matériel de protection individuelle. Et le non-recours aux services de santé a fait que nous puissions constater qu'il y a eu augmentation de la mortalité maternelle. Usuellement, on avait autour de 3 décès maternels par semaine en moyenne, mais on est passé pratiquement à 5 décès par semaine. Cela se montrait déjà que les systèmes devenaient défaillants.
9: Et cette continuité des soins, c'est l'un des défis de cette épidémie, tout comme la prise en compte de la crise humanitaire sous-financée qui ne doit pas être oubliée, ont encore rappelé cette semaine les Nations Unies.
10: Merci beaucoup Paulina Zidi, vous étiez en direct de Kinshasa pour RFI.
8: Notre journée spéciale Ebola sur RFI et dans Appel sur l'actualité dans une heure. Juan Gomez attend votre témoignage avec Ebola. Qu'est-ce qui a changé dans votre quotidien? Vous nous appelez, le standard est ouvert. Cette question à présent à la une de votre journal, Nathalie Miché. Quelle enveloppe financière pour soutenir l'Ukraine? Les Européens doivent en discuter à Bruxelles.
10: À l'occasion d'un sommet des 27 qui s'ouvre aujourd'hui et auquel Volodymyr Zelensky est attendu demain, confronté depuis quelques jours à un désengagement brutal de la part des États-Unis avec un partage de renseignements à l'arrêt. Et ces dernières heures, Elon Musk a assuré que la version militaire du réseau de communication Starlink, vital à l'armée ukrainienne, avait été freinée non pas par SpaceX, mais bien directement par le Pentagone. Alors plus que jamais, Pierre Benazé, les Européens ont conscience de devoir serrer les rangs autour de Volodymyr Zelensky.
12: Nous sommes en désaccord profond avec les États-Unis, résume un diplomate européen après cette nouvelle volte-face américaine. Mais les Européens affirment n'avoir pas le choix face à la Russie. Et après avoir pris de nouvelles sanctions contre le Kremlin cette semaine, ils vont réaffirmer leur soutien à l'Ukraine à l'occasion de la venue de Volodymyr Zelensky. Très critique, la chef de la diplomatie européenne résume le sentiment général. Kaya Kallas.
13: Notre message aux États-Unis est que seule la pression fonctionne avec la Russie. Pourquoi conclut-il ces accords et relâche-t-il la pression sur Moscou? Nous voyons bien que la Russie réagit par de nouvelles attaques et une escalade qui ne fait que s'intensifier. Cela ne fonctionne clairement pas.
12: Mais au-delà de la solidarité réaffirmée avec l'Ukraine et de l'appel de l'OTAN à appuyer la défense anti-aérienne du pays, les Européens se préparent à l'idée d'un d'un nouveau soutien financier. Après le prêt de 90 milliards d'euros décidé en décembre dernier, ils ont tous des finances publiques en difficulté et envisagent déjà de demander une rallonge financière à leurs partenaires du G7, hors États-Unis, bien entendu. Pierre Benazet, Bruxelles. RFI.
10: Et ce matin, en Ukraine, au moins 2 personnes ont péri dans des frappes russes dans le sud-est du pays. Et on apprend qu'en Russie, un ressortissant suédois a été arrêté. Il est accusé d'avoir préparé des attentats contre des sites militaires.
8: Près de 8 mois après le début de la guerre contre l'Iran, les États-Unis n'excluent pas d'utiliser la plus puissante des bombes non nucléaires.
10: Information rapportée par CNN qui cite comme source des responsables américains au fait du dossier. D'après la chaîne d'information, c'est pour l'heure une option parmi d'autres. En cas de reprise des frappes contre l'Iran, alors celle que l'on surnomme la mère de toutes les bombes, la GBU-43, pourrait être déployée contre des infrastructures énergétiques ou des sites nucléaires iraniens. D'après CNN, toutefois, des doutes subsistent quant à l'efficacité d'une telle escalade pour atteindre les objectifs stratégiques fixés par Donald Trump.
8: Le président américain, pressé par l'Arabie Saoudite de l'aider face aux rebelles houthis.
10: Un appel à l'aide pour l'instant sans réponse, alors que les insurgés chiites pro-iraniens multiplient les attaques. Hier encore, ils ont visé l'aéroport de Riyad. Le missile a été intercepté. Mais dans la capitale saoudienne, de jour comme de nuit, la population désormais vit au rythme de la guerre et des alertes. Nicolas Falaise, un habitant, s'est confié à vous.
14: À chaque fois qu'il y a une attaque, nous sommes alertés par la défense civile, raconte Jaber Al-Siwat. Je reçois un message sur mon téléphone. Si on est à la maison, on ne sort pas. Si on est au bureau, on s'éloigne des fenêtres, explique cette habitant de la capitale saoudienne, ingénieur, consultant et chef d'entreprise. La vie continue, les gens ne paniquent pas. Dieu merci, nous avons un bon système antimissile, nous dit Jaber Al-Siwat. C'est la guerre, s'exclame toutefois l'habitant de Riyad qui blâme les rebelles houthis du Yémen, des terroristes selon lui. Mais la tête du serpent est à Téhéran, s'emporte l'ingénieur saoudien qui n'a pas de mots assez durs pour fustiger l'Iran qui soutient les houthis. C'est l'Iran qui leur fournit missiles et drones et leur envoie des conseillers militaires. Tant que ce régime est en place, les problèmes vont continuer, assure notre interlocuteur saoudien. Il voudrait que les États-Unis s'impliquent militairement aux côtés de son pays. Il a entendu Donald Trump dire que Washington pourrait finalement se décider à aider son allié l'Arabie Saoudite. Mais les États-Unis ont leurs propres questionnements intérieurs à cause des élections de mi-mandat qui approchent, soupire l'habitant de Riyad, dont le quotidien est désormais ponctué d'alertes antimissiles.
10: Nicolas Falaise, c'est dans ce contexte qu'Emmanuel Macron doit se rendre dans la région du Golfe du 19 au 21 octobre. Le président français passera par le Koweït, les Émirats Arabes Unis, le Bahreïn et le Qatar. Un voyage pour sécuriser les approvisionnements français en diesel et en pétrole.
8: En Hongrie, le soulagement au sein de la société civile après l'abrogation de lois anti-LGBT.
10: Interdiction de parler d'homosexualité ou d'identité de genre à l'école. Interdiction également à la télé avant 22h. Et les livres abordant ces thèmes qui étaient bannis des vitrines des librairies. Autant de mesures en vigueur depuis 2021 sous l'impulsion de l'ancien gouvernement ultra-conservateur de Viktor Orban. Elles viennent donc d'être supprimées par la nouvelle majorité pro-européenne au Parlement hongrois. Et des choses très concrètes vont changer, Florence Labruyère.
15: Parmi les livres touchés par les mesures anti-LGBT du gouvernement Orban, il y avait un livre pour enfants, un recueil de contes de fées inclusif où figure une princesse féministe et un prince charmant qui épouse un autre prince. On pouvait vendre le livre mais pas le montrer, explique ce libraire.
16: We didn't put

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0: du handicap. On a discuté avec Arnir Latroupe qui propose et qui nous a proposé d'attirer notre regard sur deux de leurs programmations. Nous, il ne nous reste plus qu'à vous souhaiter une bonne journée. Restez à l'écoute RFI de nos programmes.
1: 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Il est midi à Paris et Bruxelles, 10h en temps universel.
2: Charlotte de Rouen.
1: Bonjour à tous. Volodymyr Zelensky est à Bruxelles. Ce jeudi, le président ukrainien a plus que jamais besoin du soutien des Européens dans sa guerre contre la Russie, alors qu'il n'a plus les faveurs de Donald Trump. Journée spéciale ce jeudi sur RFI consacrée à la lutte contre Ebola, 5 mois après le début de l'épidémie en RDC. Les autorités sanitaires craignent une propagation aux pays voisins. La Hongrie de Peter Madiar supprime les lois anti-LGBT adoptées par son prédécesseur Viktor Orban. Un soulagement pour les premiers concernés. Le président ukrainien doit se rendre à Bruxelles ce jeudi donc pour participer à une réunion avec ses homologues à l'occasion de leur sommet d'automne. L'Ukraine qui n'a plus les faveurs des États-Unis. Le Pentagone aurait interrompu Starshield, cette constellation de satellites militaires qu'utilise l'armée ukrainienne pour le renseignement et la communication sur le front. Kiev a donc plus que jamais besoin du soutien des Européens, Pierre Benazet.
3: Nous sommes en désaccord profond avec les États-Unis, résume un diplomate européen après cette nouvelle volte-face américaine. Mais les Européens affirment n'avoir pas le choix face à la Russie. Et après avoir pris de nouvelles sanctions contre le Kremlin cette semaine, ils vont réaffirmer leur soutien à l'Ukraine à l'occasion de la venue de Volodymyr Zelensky. Très critique, la chef de la diplomatie européenne résume le sentiment général. Kaya Kallas.
4: Notre message aux États-Unis est que seule la pression fonctionne avec la Russie. Pourquoi conclut-il ces accords et relâche-t-il la pression sur Moscou ? Nous voyons bien que la Russie réagit par de nouvelles attaques et une escalade qui ne fait que s'intensifier. Cela ne fonctionne clairement pas.
3: Mais au-delà de la solidarité réaffirmée avec l'Ukraine et de l'appel de l'OTAN à appuyer la défense anti-aérienne du pays, les Européens se préparent à l'idée d'un nouveau soutien financier. Après le prêt de 90 milliards d'euros décidé en décembre dernier, ils ont tous des finances publiques en difficulté et envisagent déjà de demander une rallonge financière à leurs partenaires du G7 hors États-Unis, bien entendu. Pierre Benazet, Bruxelles, RFI.
1: L'Ukraine qui va reprendre ses frappes sur les raffineries russes, c'est ce qu'a indiqué le président ukrainien au Financial Times. Déclaration qui intervient après des frappes russes dans la nuit de mardi à mercredi sur des centrales électriques ukrainiennes en dépit de la trêve énergétique annoncée unilatéralement par le président américain Donald Trump. La Russie affirme que l'Ukraine a visé ce jeudi une raffinerie russe au sud-est de Moscou. Un Suédois arrêté en Russie, il est accusé d'avoir franchi illégalement la frontière pour préparer des attentats contre des sites militaires russes. Les services de renseignement russes assurent également que cet homme a combattu entre février et juin, aux côtés des forces ukrainiennes. Elle vient tout juste de rejoindre l'administration Trump, mais elle fait déjà beaucoup parler d'elle. En quelques heures, Kathy Zakaria, la nouvelle porte-parole de la Maison-Blanche après le départ de Caroline Leavitt, s'est retrouvée au cœur de l'actualité. Son profil, son expérience et ses positions posent question, Lubna Anaki.
5: Good morning.
6: Il y a à peine 2 jours, Kathy Zakaria faisait ses débuts dans la salle de presse de la Maison-Blanche. Le briefing a duré moins de 15 minutes. Elle a accordé seulement 3 questions à des médias pro-Trump, une prestation qui a tout de suite fait réagir. Entre les hésitations, les longs silences et les lapsus, ce fut mouvementé.
7: Mon président, pardon, mon mari, elle est bonne celle-là.
6: Depuis cette conférence, de nombreux journalistes et responsables politiques questionnent le choix du président et surtout le CV de la nouvelle porte-parole. Passée par les plateaux de la chaîne ultra-conservatrice Fox News, Kathy Zakaria a toujours été présentée comme avocate. délicate. Mais selon les médias, il n'y a aucune trace indiquant qu'elle a bien passé l'examen du barreau. Et lorsqu'un journaliste l'interroge à ce sujet, elle se contente de répondre qu'elle a passé l'examen lorsqu'elle a déménagé en Chine. Aujourd'hui, des organisations qui luttent pour plus de transparence en politique demandent au barreau de Californie, là où réside officiellement Kathy Zakaria, d'ouvrir une enquête. Mais pour le moment, la Maison Blanche, elle, n'a pas commenté ces informations. Loubna Anaki, New York, RFI.
1: Au Moyen-Orient, l'Arabie Saoudite dit avoir intercepté un missile en direction de la ville sainte de Médine. Les rebelles yéménites houthis, eux, nient être derrière cette attaque. Le Kenya a confirmé un deuxième cas d'Ebola sur son territoire, un cas lié au premier malade arrivé de RDC via l'Ouganda. Mais Nairobi se veut rassurant sur une propagation à grande échelle de la fièvre. En revanche, un autre risque préoccupe l'Organisation internationale des migrations, celui d'une propagation du virus au Soudan du Sud, voisin de l'Est congolais. Entre les deux pays, les échanges, notamment commerciaux, empruntent souvent des points de passage informels qui échappent à la surveillance des équipes chargées de la riposte contre la maladie. L'OIM cherche donc à renforcer les contrôles. Écoutez le docteur Alert Tchanga, c'est le coordinateur de la riposte contre Ebola pour l'OIM.
5: Du côté du Sud-Soudan, par exemple, il y a des soucis parce que le passage officiel était fermé. Donc du coup, ça a encouragé les passages vers le point non contrôlé. Et c'est là où ça inquiète et c'est là où on voulait, et surtout pas, que ça traverse et ça propage vers un pays qui confronte déjà avec des situations encore beaucoup plus compliquées que la RDC. Au niveau de Rotoele, il y a déjà beaucoup de zones de santé qui commencent à déclarer, donc l'épidémie avance un petit peu. Et nous sommes déjà pas trop loin dans les zones frontalières avec le Sud-Soudan. Donc on n'attend pas le pire. Donc, ce qu'on fait, on a anticipé, et c'est comme ça que nous avons déjà commencé pour parler avec le gouvernement sud-soudanais. Et OIM, qui avait déjà fait un travail du côté de Ouganda, a déjà entrepris à l'avance, avant que ça éclate complètement au niveau des zones préfrontalières à cause des mouvements et des mobilités.
1: Le docteur Alert Tchanda au micro de Florence Maurice. Et puis retrouver tous nos sujets dédiés à la riposte contre Ebola sur RFI.fr. 5 mois après que la nouvelle épidémie ait été déclarée en RDC. Retrouver notamment sur RFI.fr cette interview du directeur de la Sécurité sanitaire mondiale sur les essais de vaccins contre la souche Pontibongio. Les essais d'Oxford et de Moderna donnent des raisons d'espérer. Voilà ce qu'il dit à RFI. Au Brésil, le Parlement a approuvé la réduction du temps de travail, une mesure promise par le président de gauche, Lula, candidat à sa réélection. Le chef d'État sortant mise sur cette réforme constitutionnelle pour combler son retard sur le sénateur d'extrême droite, Flavio Bolsonaro, en vue du second tour de la présidentielle. Cette réforme va permettre à de nombreux Brésiliens de bénéficier de 2 jours de repos contre 1 actuellement. Elle réduit aussi de 44 à 40 le nombre d'heures de travail effectuées par semaine. En Colombie, des dizaines de milliers de manifestants dans les rues hier contre les politiques du président d'extrême droite, Abelardo de la Espriella. À l'appel de l'opposition menée par l'ex-président de gauche, Gustavo Petro, des syndicats, des communautés indigènes, des étudiants et des organisations féministes ont défilé dans plusieurs villes du pays. Les manifestants craignent que la nouvelle administration ne revienne sur les réformes sociales obtenues. En Hongrie, le soulagement après l'abrogation des lois anti-LGBT votées sous l'ère Viktor Orban. Il était notamment interdit de parler d'homosexualité ou d'identité de genre dans les écoles ou à la télévision avant 22h. Les livres qui abordaient ces thèmes ne pouvaient aussi pas être mis en évidence dans les librairies. Le Parlement hongrois vient donc d'abolir ces dispositions. À Budapest, Florence Labruyère.
8: Parmi les livres touchés par les mesures anti-LGBT du gouvernement Orban, il y avait un livre pour enfants, un recueil de contes de fées inclusif où figure une princesse féministe et un prince charmant qui épouse un autre prince. On pouvait vendre le livre mais pas le montrer, explique ce libraire.
9: On ne l'avait pas mis en vitrine parce qu'on est une petite librairie indépendante. Les autorités auraient pu nous faire payer une amende de 3000 euros, c'était trop risqué.
8: Mais le libraire a refusé d'emballer le livre sous cellophane, comme le demandait la loi.
9: C'était important de résister comme on a pu à cette loi stupide et moyenâgeuse.
8: Le livre est de nouveau en vitrine et ce n'est pas le seul changement. Sous le gouvernement Orban, quand les médias publics parlaient d'homosexualité, c'était toujours sur un ton hostile. Tomáš Dombos, responsable d'une association qui défend les minorités sexuelles, était carrément interdit d'antenne.
10: So this is definitely a change that now,
11: le changement est très net. Nous sommes invités, on nous demande notre opinion et dans les émissions, l'ambiance est très positive.
8: En supprimant ces mesures anti-LGBT, la Hongrie de Péter Madiar se met aussi en conformité avec le droit européen. Florence Labruyère, Budapest, RFI.
1: Et sur RFI, on retrouve tout de suite Emmanuel Bastide. Bonjour Emmanuel.
12: Bonjour Charlotte Derouin, prochain journal dans 50 minutes.

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Merci Amnesty pour cette émission sur les droits humains. Il est 20h, passé de quelques secondes. Vous écoutez Principe Actif et c'est le laboratoire qui ouvre ses portes comme chaque mardi soir. Soyez les bienvenus, très heureux de vous retrouver. On

0: 3.
1: Trois premiers titres dans le laboratoire. À l'instant, d'abord le nouvel album de Jake Xerxes Fussell. L'album s'appelle The Old Beloved Path et on a écouté le morceau d'ouverture. Splendide morceau, Number One, il s'appelle tout simplement. Ensuite, on a eu un petit peu de mix entre Thor et Sufjan Stevens avec tout un album de Thor qu'il a construit comme ça avec des featuring et des remixes de l'album Illinois de Sufjan Stevens. Là, sur ce morceau-là, c'était la reprise du morceau John Wayne Gacy Jr. et featuré dessus Pete Rock et CL Smooth. Voilà, l'album s'appelle Illinois avec un Z plutôt qu'un S. The Remix Tape, ça date de 2009. Et à l'instant, on avait Salade avec un petite bombe lâchée dans les années 90, fin des années 90. Drink the Elixir, j'ai trouvé ça sur une compilation, une grosse compilation qui rassemble un petit peu toute la Britpop des années 95 à 99. Ça s'appelle All You Good, Good People, Britpop and Beyond. C'est sorti donc tout récemment et on trouve notamment avec plein d'autres choses à côté, plus ou moins réussies, plus ou moins bruyantes, ce morceau donc de Salade.

quatre morceaux enchaînés, une fois n'est pas coutume. Perfume Genius d'abord, j'ai parlé de cet artiste la semaine dernière. Je suis allé réécouter ce qu'il avait fait en 2025, cet album Glory et ce morceau Splendid Me and Angel. Ensuite, on a eu un petit instrumental signé Saint Silva, groupe qui vient de sortir un disque. Je ne connaissais pas ce groupe avant. L'album, j'ai envie de le prononcer en français, Forager, et le morceau Misty. Ensuite, on a eu les High Lamas, 1995, Checking In, Checking Out, un petit classique de ce groupe. Et puis à l'instant, du dub avec The Force of Music, l'album Liberated Dub, il date de 79 et il a été réédité l'année dernière. On a écouté le morceau Waterhouse.

0: Trois titres après, juste avant, c'est Borg Borigme. D'abord Ben Quiller, l'album On My Way, je crois que c'est son premier, il me semble. Peut-être pas. En tout cas, il vient d'être réédité en version deluxe cette année. Et là, le morceau qu'on a écouté, c'était Different But The Same. Ensuite, on a eu Stella, 1965, un petit 45 tours avec quatre titres, dont ce Adieu Micro, Bonjour Sillon. Et puis à l'instant, c'était The Books avec l'album de 2002, Thoughts for Food, et le morceau Mickey Bass.
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L'incroyable jeunesse de David Byrne, d'abord avec cet album paru l'année dernière, Who is the Sky, et le morceau Everybody Laughs, qui était le morceau d'ouverture du disque, splendide morceau. Ensuite, Pink Teeth, un petit groupe qui a fait un live at la Maison Duo cette année. Il a sorti ça sur YouTube et vous retrouverez donc ce petit morceau, Haste Makes Waste. Et puis à l'instant, Michel Portal qui nous a quitté cette année, et c'était l'une de ses bandes originales, il en a fait beaucoup. Là, c'était le retour de Martin Guerre, 1983, le morceau Fast Belfast. À moins que ce soit Balle Perdue, enfin les deux sont réunis sur le même disque, donc en fait c'est peut-être plutôt Balle Perdue 1983 aussi, et le morceau Fast Belfast.

Un extrait de cet album formidable publié cette année de Sylvain Esso. Un petit duo qui dure et qui se renouvelle toujours avec succès. L'album s'appelle Ho, avec le symbole infini, et le morceau c'était Plastic Sword. Ensuite on a eu Dear Nora, qui avait publié dès 2002 un album intitulé, un petit EP intitulé The New Year, et on a écouté un extrait qui s'appelle How It Changed The Town. Et puis à l'instant, étonnamment, c'est un musicien malaisien que l'on vient d'écouter avec son orchestre. Il s'appelait Alfonso Soliano, sans doute un pseudonyme. Et l'album Tiga Trombone vient d'être réédité. On a écouté le morceau Surya Pagi. C'était donc du jazz malaisien Alfonso Soliano.

0: À nouveau trois titres, quasiment à la fin de cette émission, encore un petit quart d'heure. On a écouté Teenage Fan Club qui reprenait le Velvet Underground, c'était en 1995, le morceau Wool of the Sun sur un petit EP, Sparky's Dream. Ensuite, on a eu Danny Cohen avec un album de 2005, We're All Gonna Die, le morceau Pamela Rogers. Et puis, à l'instant, The Great Crash, un morceau peut-être en hommage aux Beach Boys, le morceau Hero of the Beach, et c'est tiré d'un album qui a été réédité cette année. Il s'appelle Too Many Late Nights.
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Vous écoutiez le laboratoire, il est 21h28. Nous allons passer un dernier titre, je désannonce ce qui vient de passer. D'abord, pas mal d'années 90 finalement dans cette émission, avec cette fois-ci encore Tramway, le morceau Star en 91 sur l'album Maritime Cities. Je crois que c'était vraiment du... Il y a eu un album, peut-être deux 45 tours et c'est tout. Ensuite, on a eu Cat Bloom et Lauren Connors, un album splendide, Sing the Children.

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4: Et bien voilà, c'est parti pour le Digging Records Show. Bienvenue à vous sur Principe Actif. Le Digging Records Show, c'est tous les jeudis soirs entre 18h et 19h. Une heure d'électro dans vos oreilles avec plein de nouveautés. Et puis cette semaine, j'ai ressorti quelques classiques des années 2000. Alors on va démarrer en nouveauté avec PHJ. Ça s'appelle Feels Flute. C'est extrait de l'album Pandora Box Volume 1. Ça vient de sortir et c'est pour démarrer le Digging Records Show.
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Vous écoutez, c'est votre rendez-vous électro du jeudi soir sur Principe Actif et on peut écouter cette émission soit sur les fréquences FM de la radio 102.4 autour d'Evreux, 95.9 dans le sud du département de l'Eure et également sur le DAB+. C'était Colter à l'instant du côté de Cologne avec Authentic Computers 2.0, extrait de l'album What Did You Come For. Et puis juste avant, une autre nouveauté qui vient de Londres, c'est O'Flynn. L'album s'appelle Kairos et on a écouté le titre Can I Hold You. Et sachez-le, pour avoir le détail de la playlist du Digging Records Show, vous allez sur le site de la radio principeactif.net, vous cliquez sur le logo The Digging Records Show et vous avez accès aux playlists et aux podcasts des émissions. Allez, comme promis, voici trois standards des années 2000. On commence avec Junior Jack, Thrill Me, ça date de 2002. Et puis juste après, on écoutera Étienne de Crécy et Fauna Flash.

0: Voilà, petite série souvenir hein, dans le Digging Records Show. On a écouté à l'instant Fauna Flash avec Ten, le Kyoto Jazz Massive Remix qui date de 2002. Et puis juste avant, un classique d'Étienne de Crécy, Scratched, sorti en 2001. Et puis Junior Jack tout à l'heure, Thrill Me en 2002. On va repartir en nouveauté dans le Digging Records Show avec Soul Mass Transit System. Ça vient de Leeds en Angleterre. C'est extrait de l'album House Dogs 2. Et on écoute le morceau Talking Nonsense pour continuer le Digging Records Show.
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0: Nouveauté encore dans le Digging Records Show, c'était Sam avec Plant a Seed, extrait de l'album The Drives volume 3. Juste avant, c'était Jamiroquai, on a reconnu le titre Traveling Without Moving, et on a écouté un nouveau remix signé Ezel, un remix qui vient de New York, et puis Soul Mass Transit System tout à l'heure. Il y a eu aussi du côté des années 2000, Fauna Flash, Étienne de Crécy et Junior Jack, et puis en nouveauté, Colter, O'Flynn et PHJ. Vous retrouvez évidemment le détail de cette belle playlist sur le site de la radio principactif.net. Alors avant de se quitter, je vous rappelle quelques rendez-vous en ce qui me concerne sur la radio principactif, notamment le mercredi de 18h à 20h, c'est Soul Connection, 2 heures de soul, de disco, de funk, et puis le samedi soir, 22h, 23h, 1 heure de mix disco funk. Quant au Digging Records Show, eh bien rendez-vous jeudi prochain, c'est toujours programmé en direct hein, entre 18h et 19h, et on se quitte avec Bicep, leur nouveau single qui s'appelle Limonder. C'est avec ça qu'on se quitte. Passez une excellente soirée et donc à la semaine prochaine. Merci d'avoir été fidèle comme chaque semaine au Digging Records Show. Salut.
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